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2: Est-ce que l'équipe est en forme ?
3: Oui.
2: Mon petit Corentin va bien ?
3: Oui, très bien.
2: Alors, qui joue au football ce soir ?
3: La France reçoit l'Irlande du Nord.
2: Ouais. Très bien. À quel endroit ?
3: À Lille.
2: Bravo, bravo.
3: Dernier match avant la Coupe du Monde.
2: Ils sont bons les Irlandais ou pas ?
4: Bah non, mais déjà, on a déjà perdu contre la Côte d'Ivoire, donc ouais. On peut perdre contre l'Irlande.
3: Ouais, mais c'est mieux qu'on perde maintenant et qu'on gagne à la Coupe du Monde.
4: Oui.
3: Ouais. Que je me dis.
4: Je sais pas ce que c'est l'historique, là. Je crois que c'est pas très bon quand on a perdu les matchs de préparation. Comme
3: ça. Rien, ça.
2: Ouais, non, parce que le nombre de fois où il y a eu des Coupes du Monde qui démarraient très mal, où on disait on s'est trompé de sélectionneur, d'entraîneur, de machin, on est nul et tout, puis finalement à la fin on les gagnait. Ouais,
3: chaque Coupe du Monde on fait des matchs de poules un peu moyens.
2: Il y a des matchs avec des poules ?
4: Ouais.
2: Qui remplacent le ballon ou qui tapent le ballon ?
4: Mais du coup on a des œufs gratuits.
3: La testicroustique.
2: Ça démarre quand la Coupe ? Parce que vous savez,
4: jeudi.
2: Mais bon, il n'y a rien d'intéressant au début, on peut se le dire.
3: Là, c'est le Mexique.
2: Non, mais les premiers jours, les premiers. Il n'y a rien en face
5: tu
2: de nous.
5: Tu regardes juste l'ouverture.
4: Bah, si, nous, le premier match, il est chaud. Hein, c'est le.
5: Nous, c'est le 16.
4: C'est Sénégal.
6: Sénégal.
3: Ouais. France-Sénégal, après, c'est.
4: Les finalistes de la CAN.
2: Quelle heure ?
3: C'est 21h.
2: Non, mais c'est pas en face de nous, c'est ce que je veux dire, pas en face des émissions.
3: Non, 21h.
4: Les Bleus, je parle. Notre Après premier le... match, il est.
2: Oui, mais il est pas en face de nous.
3: Il est à 21h.
2: Je parlais de gens qui vont.
4: Je crois qu'on avait regardé, il n'y a aucun match de l'équipe de France en face de nous.
2: Voilà.
4: Pour l'instant.
2: Après, ah ben c'est moi qui ai passé un coup de fil. Hein.
4: Ah, c'est ça.
2: Je vous ai dit, les gars, attendez, je vous ai dit, on est revenu il y a un an sur Europe 2. Vous n'allez pas me bousiller mon audience qui est en train de monter parce que vous allez jouer en face de nous. Ils m'ont dit, d'accord, je comprends.
6: Attention, parce que s'il y a Irak-Norvège en face de nous, on est dans la merde là.
2: Irak-Norvège, il peut piquer. Bon, dernier match de préparation pour les Bleus avant la Coupe du Monde. Et donc, dernier match de Didier Deschamps. Je crois que c'est le moment
3: Sur le sol français, oui. Bah, il est avec nous. Bonjour, Didier.
7: Eh bien, je ne sais pas si vous m'entendez, mais bonjour à tous. Et ravi d'être avec vous sur Europe 2, même si ça ne s'entend pas au son de la voix. Je suis fou de joie.
3: Ah, ça s'entend. Ouais.
7: Voilà, on y est. La dernière danse en France, pour moi, c'est ce soir.
3: Bah oui, et alors, vous êtes ému de voir pour la dernière fois les supporters français ?
7: Écoutez, je suis très ému, mais de joie. Les villes françaises ne vont pas me manquer.
3: Pourquoi ?
7: Jouer au Stade de France, c'est bien, c'est beau. Mais les joueurs sont tentés par un testicrousti après les matchs.
3: Mais les autres villes, ça va sinon.
7: C'est-à-dire, ce soir, on joue à Lille.
3: Oui.
7: Les supporters vont

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2: Mbappé et plusieurs joueurs de l'équipe de France seraient crispés. C'est ce qui est dit dans la presse par l'utilisation de leur image sur un site de paris sportif. Belle bête clique.
3: Oui.
2: Alors il est monté au créneau, Kiki, parce qu'il a dit « Certains d'entre nous viennent des quartiers et ça a détruit un nombre incalculable de gens. » C'est-à-dire qu'en gros, ils ne disent qu'en fait, ils signent en début d'année, c'est ça?
4: Ouais, hein, c'est ça en gros, mais c'est géré par une agence et les mecs, ils savent pas pourquoi ils signent en fait.
2: Oui, mais enfin...
4: Bah après, c'est les plus gros annonces.

0: débauche. Carglass répare, Mbappé remplace.
1: Tu vois, bon. Alors, voilà, ça parle d'une bonne...
2: Et pas encore passé. Vous avez regardé hier le Grand Prix de Monaco?
3: Oui, bah, je résume. J'ai suivi un peu, mais...
2: Bon, c'était particulier.
4: Mais de toute façon, Monaco, il se passe jamais rien, tu peux pas doubler.
2: Non, mais là, il a...
0: Si, il y a eu de la casse. Verstappen qui...
2: Il a tapé.
0: Au départ,
2: c'est Verstappen.
4: Voilà. C'est Verstappen.
0: Charles Leclerc tout droit.
2: En fait, les mecs, ils se sont arrêtés 10 fois. Le truc était arrêté. Les voitures qui faisaient redémarrer. Enfin, il se passait 20 minutes. Ils refaisaient des lignes de départ. Honnêtement.
4: Ouais, c'est chiant.
2: Ce qui est génial à Monaco, c'est qu'en un seul coup, il se met à pleuvoir. Parce que comme c'est un truc technique, les mecs ils n'ont pas le temps de changer leurs pneus. Et là c'est Holiday on Ice.
3: Ça rabat les cartes.
2: Mais hier c'était pas le cas. Alors pour s'y connaître un petit peu et pour frimer la machine à café, qu'est-ce qu'une traînée?
4: C'est une voiture facile qui change de pilote tous les jours.
2: Non, mais non, une traînée.
5: C'est quelque chose qui est laissé derrière.
0: Ouais. Alors, tu manges c'est indien et...
2: c'est non. Une accélération, t'as mangé indien, une traînée. Non, c'est une force résistive qui s'oppose à l'avancement de la voiture.
4: Ok, d'accord.
2: J'en sais pas plus.
4: Ouais.
2: Qu'est-ce que l'empattement?
5: C'est quand t'as grossi.
4: Ouais, que tu manges des pâtes.
2: Oh, t'as bien empâté.
5: T'as empâté.
2: Oh non, c'est pas
4: c'est
2: ça.
4: C'est une voiture qui mange des pâtes.
2: Non, ça n'existe pas. C'est la distance entre l'axe des roues avant et les roues arrière. C'est l'empattement.
4: Ah, je savais pas ça.
2: Qu'est-ce que la hauteur de caisse?
5: C'est un enfant de 3 ans.
2: Oh, Piette, tu nous fais bien 1m20, toi.
5: C'est un enfant de 3 ans.
2: Pourquoi?
4: Bah, général.
5: Bah, hauteur de caisse, quoi.
2: Quoi?
5: Un enfant de 3 ans.
4: Ah, il est à hauteur de caisse.
5: Il est à hauteur de caisse.
4: Voilà, mais si, c'est ça, c'est ce que tu disais. 1m20.
2: T'étais parti vers de la solitude, mais c'est pas mal.
5: Tu vois?
2: Pas mal, Stouff, c'est pas mal.
4: C'est chaud.
2: Pas mal. Non, c'est l'endroit où les pneus touchent le sol jusqu'au point le plus haut de l'arc de l'aile. Bon, en fait, c'est.
4: Ah, bah ouais, mais si, c'est. Ouais, c'est ça.
2: Et enfin, qu'est-ce qu'une assiette dynamique en voiture?
4: Bon, c'est
0: en voiture.
4: Ouais.
0: C'est ce que tu manges vite.
4: Tu l'assiettes, hop, tu cordon bleu, et hop, tu la retends, et hop, il y a encore des cordons bleus.
2: Elle est très dynamique, ta fille, elle se recharge toute seule.
5: C'est dans les buffets à volonté.
2: C'est une méthode innovante dans laquelle vous ne vous asseyez pas rigidement sur une chaise, mais continuez à bouger en changeant votre position.
4: Rien compris. Je crois que c'est ça, si, c'est quand ils mettent maintenant, elles sont sur vérin hydraulique ou je sais pas quoi, les.
0: Ah, comme dans les simulateurs.
4: Les assises, ouais,
2: d'accord.
4: C'est ça.
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0: Ah.
1: Non.
2: Bon, en plus, le maire, il est passé voir les vieux, là, qui l'ont balancé.
3: Alors, on voulait pas voir monsieur le maire, hein? Ah, prédire. Vous savez peut-être pas, Bouquet-Tenon et Dubourg, mais ce qu'il faut à la commune, c'est une expansion économique.
0: L'expansion économique.
2: C'est pas chou, ça. Ouais. Le deuxième champion, elle s'appelle Amanda, la mytho du jour, brésilienne, 37 ans, elle s'est fait passer pour une fillette de 12 ans. Une belle mytho,
1: oh
2: ça, non?
1: Oula, oui.
2: Pendant 14 mois, près d'une famille d'accueil, vous ne rêvez pas, 37 ans, 12 ans. Elle buvait au biberon, longtemps, à 12 ans. Elle dormait...
0: j'ai vu les photos, pour le coup, c'est limite bluffant.
2: Ouais, je sais. Elle dormait avec une tétine pour entretenir l'illusion. Elle avait convaincu le couple de l'héberger en affirmant avoir fui les violences, prétextant souffrir.

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3: C'est la Saint-Médard.
4: Croche.
3: Bon, je ne connais pas personne.
5: Moi non plus, je connais pas
3: s'appelle
5: Médard.
3: Médard. Alors, on dit, s'il pleut la Saint-Médard, il pleut 40 jours plus tard. À moins qu'elle a Saint-Barnabé, ne lui coupe l'herbe sous le pied.
6: Ah oui, c'est vrai.
3: Donc attendez, à Saint-Médard, c'est aujourd'hui. 8, ouais. 9, 10, 11. Saint-Barnabé, c'est jeudi.
7: Oui.
3: Donc ça veut dire que s'il pleut à Saint-Médard, il va pleuvoir 40 jours plus tard. Donc on va avoir un
6: mi-juillet.
3: Été.
6: Mi-juillet.
3: Voilà, un été avec de la
6: juillet.
3: Pluie.
6: Ouais, pourri.
3: Sauf si s'il pleut plus à la Saint-Barnabé, ça lui coupe l'herbe sous le pied.
4: Sauf s'il fait beau à la Saint-Barnabé le 11 juin, là on aura du soleil.
3: D'accord.
6: Non, ça veut dire quoi, la Saint-Barnabé ne lui coupe l'herbe sous le pied? Ça veut dire quoi?
4: Eh ben en gros, ça veut dire que s'il pleut. J'ai pas compris.
7: Ah non,
3: alors si je vais t'expliquer.
4: Et si en fait
3: alors,
4: je l'aime, mais c'est juste
3: pas
4: que.
3: Compris non plus.
4: Si, si, en gros, là aujourd'hui, s'il pleut, ça veut dire qu'il va pleuvoir 40 jours plus tard.
7: Voilà.
4: Mais si à Saint-Barnabé, le 11 juin, il fait beau.
3: Saint-Médard,
4: c'est
3: que Saint-Médard, c'est le patron des personnes emprisonnées, des personnes atteintes d'une maladie mentale ou de migraines ou de névralgie.
6: Ah, il a du boulot, lui. Hein.
3: Névralgie, c'est Saint-Médard. Des agriculteurs et des brasseurs. Ah oui, il fait tout le monde, lui, en fait.
6: Ouais,
3: il
6: est...
3: lui, alors, tu sens que Saint-Médard, il s'est dit bon, je prends ce qui reste, les gars.
6: C'est
3: qu'est-ce qui reste? C'est pris, les conducteurs, les vignerons. Bah, qu'est-ce qui reste? Bah, il reste tout ça. Bah, je prends tout. En cas de mauvais temps, contre le mauvais temps, c'est Saint-Médard qui est évoqué. Mais en fait,

0: Cosy. On a un autre ancien président maintenant. Ah, je crois que c'est Monsieur Hollande.
1: Attendez, bon, j'enlève mon casque, madame.
0: Bonjour.
2: Bien mangé, hein.
1: Il y a pas trop de chipots ce matin au petit déjeuner. Bah oui. Bonjour tout le monde.
0: Bonjour Monsieur Hollande. Vous avez appris la triste nouvelle, le décès de Madame Bernadette Chirac.
1: Je suis très triste d'apprendre la disparition de Bernadette, que j'appelais Bernadette, une femme remarquable, et surtout connaissait l'Élysée mieux que les plans de l'architecte.
2: Ah bah ça, oui.
1: On m'a toujours dit qu'à l'Élysée, que j'étais le plus gros mangeur avec Jacques Chirac.
0: Ah, oui.
1: Mangeait tellement qu'il fallait qu'il remonte son pantalon jusqu'au gogo. Je sais pas si vous vous souvenez.
3: J'en souviens très bien.
1: Pour pas qu'il tombe, il y avait des toutes petites chemises et des très grands pantalons.
0: Bon, ça lui allait bien quand même.
1: La cravate de 3 mètres carrés qui arrivait à la braguette pour cacher le bidou. Et en même temps, on mangeait pareil, on avait le même buffet.
2: Ah
1: tu
2: bon
1: m'étonnes qu'on ait pris du bide.
2: Il y avait quoi 30, sur le buffet
1: 34 éclairs au chocolat,
2: ah oui.
1: 21
2: ah
1: ouais. tartes tatin, oh. du pâté, de la rillette. Mam-mam de la langue de bœuf, des têtes de veau, mam-mam. Confit de canard, cassoulet, saucisse lentille, mam-mam, j'en salis.
0: Voilà, ah, mais vous étiez les bons vivants de l'Elysée, ça.
1: Oui, exactement.
0: Oui, bah oui.
1: Madame Stouff, mais là, je les imagine se retrouver là-haut. Ouais. Jacques arrive au buffet du paradis, il remplit 3 assiettes. Bernadette qui arrive et qui lui dit « Jacques, tu n'es pas en all inclusive. Je vais te coûter une fortune. À bientôt, je vous laisse, Madame Stouff, je repars. »
2: Au revoir, Monsieur Hollande.
0: Merci, Monsieur Hollande. On va finir avec Patrick Sébastien. Bonjour, Patrick, j'ai peur.
4: Salut. Hey, plus beau, c'est plus fort,
5: qu'est-ce qu'il fait? Qui fait l'hélicoptère avec sa bistouquette?
4: Le plus fort, c'est
6: Raymond. Faire Jaco, c'était pas le dernier. Ça va, mes petits leftos?
0: Ça va, et vous, Patrick?
6: Vous êtes en forme, sûrement plus en forme que Jacques Chirac en ce moment au paradis.
0: Ah bah, pourquoi vous dites ça?
6: Putain, il était peinard, mon Jaco, avant que maman elle arrive.
2: Ah oui?
6: Hey, petit, peinard, avec une clope, avec Gainsbourg et Coluche.
2: Ouais.
6: Tite Olive à Carlos, big bisou. Hey, un petit pétard avec Bob Marley avant de s'envoler sur du Mike Brandt. Petite date avec Annie Cordiste, on va de la prendre par les couettes, tu vois. Eh ben maintenant, c'est terminé. Maman, elle vient d'arriver. Il va remettre son pantalon, fini les conneries, chichi.

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1: Tiens, voici le spécial. Vous vous êtes déjà fait influencer par des trucs tout pourris sur les réseaux. Monsieur Vito,
2: moi, à l'époque,
1: vous avez déjà eu
2: moi, au tout début de des influences.

0: perdre la graisse du bide. Ouais. Et puis, je l'ai acheté, je l'ai reçu. Je m'en suis servi sur mon lit, comme ils m'ont dit. Résultat des courses, j'ai eu des bleus partout. Ça m'a décalqué la peau. C'était un vaster peau.
1: C'est pas des trucs, là.
2: Ça s'appelait pas le cellulium 6, un truc comme ça, ces trucs-là.
0: Non, mais c'était il y a très peu de temps. Moi, je me suis fardaqué il y a 15 jours. C'est assez frais. Et en fait, puis ça fait un gros manche, un espèce de gros, une grosse ventouse, quoi. T'as. Donc, résultat, je m'en suis servi une fois. Je l'ai posé sur ma table de nuit et la femme de ménage, elle me prend pour une obsédée sexuelle parce qu'on dirait un gros god.
2: On me dit qu'il y a la photo qui est arrivée dans
3: fais
2: le.
3: Fais voir, vas-y, Fido.
0: Ah oui, je l'ai envoyé. Ah bah oui, c'est classe.
3: Ah oui, effectivement. Ah oui,
2: T'es en train de me faire croire que ça, c'est un palpé roulé pour. J'ai la photo sous les yeux.
3: T'as bien lu la notice ?
0: Tu vois l'arnaque ? C'est flagrant, quoi.
2: En même temps, ça m'étonne pas que ta femme de ménage te prenne pour quelqu'un d'obsédé, parce que ça ressemble plus à un vibromasseur sur une table de chevet qu'à un truc pour palper rouler la graisse.
0: Oui, mais ils disent de le faire dans ton lit. Moi, je l'ai fait dans mon lit, je l'ai posé, j'ai plus jamais touché. Il y a une fois.
3: C'est bizarre. La boule en bas, c'est le.
2: Marche pas du tout, visiblement. Je te fais un gros bisou.
0: Merci.
2: Bisous,
3: ma bénie. Va faire du sport.
2: Bisous, ma bénie. Nous avons Mélissa. Ça va, Mélissa?
4: Oui, bonjour.
2: Coucou Mélissa. Salut. Alors, tu t'es déjà fait influencer sur quoi, toi ?
4: Un aspirateur.
2: Pardon ?
5: Un aspirateur.
4: Un aspirateur.
3: Mais qu'est-ce qu'il a ?
2: Un aspirateur, ça va.
4: J'ai une copine qui avait acheté un aspirateur et elle m'a dit « Ouais, la vendeuse à la maison, elle était trop bien, l'aspirateur, il est trop cool, il lave, il désinfecte, patati et patata. » Et résultat, j'arrive pas à enlever les taches sur mon canapé avec ce truc de merde et il m'a coûté 2500 euros.
2: Je crois que le pire, c'est l'aspirateur qui fait les vitres. Parce que je crois qu'il y en a des très bons et tous les autres, c'est des gammes en dessous. Et en fait, il monte, puis dans ce coup, il tombe. Et il tombe sur toute la hauteur, en fait. Et il te fait des traces.
6: C'est pas.
2: Vaut mieux le faire soi-même, je pense. Vaut mieux passer un petit coup de.
3: De toute façon, globalement, ça existe encore le démarchage à domicile ?
2: Non.
4: Ouais.
3: Si, la preuve, c'est ça.
2: Il y a encore des réunions.

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2: Comme chaque week-end, il y a eu du sport. Petit résumé avec mon Corentin et le rugby.
3: Oui, au Valis, Sébastien et la Bretagne de nouveau à l'honneur après la victoire de Vannes en finale de Pro D2. 18-14 face à Provence Rugby. Bravo. Le RCV retrouvera l'élite l'an prochain.
4: Bravo.
3: Mais le résultat n'est pas le plus important dans cette actu. Plus de 10 000 Bretons étaient attendus au stade samedi. Et pour les recevoir, les organisateurs avaient mis le paquet sur la bière. Alors, le match se déroulait à guichet fermé, 18 000 spectateurs. Ce sont 23 000 litres de bière qui avaient été commandés.
2: Ça mérite qu'on rappelle, 18 000 spectateurs, 23 litres. Ouais. 23 000 litres.
3: Ah ouais, c'est beaucoup. Voilà, on ne sait pas si tout a été consommé, mais tu mélanges la Bretagne et le rugby, c'est faisable. Et je pense que ça a été fait puisque j'ai retrouvé un supporter Vannetais ce matin. Il m'a raconté comment il était rentré à Vannes ce week-end.
5: C'est dur. Ma mère, mon derrière.
2: Ouais.
5: Trop.
2: Ah ouais.
5: 80
2: l'air. Oh là là. Ah, c'est fou.
3: C'était
2: c'est
3: long.
2: Fou. C'est fou. On va continuer avec du football et une info mercato.
3: Alors tout le monde connaît le club d'Amiens.
2: Bien sûr.
3: Voilà, bon, malheureusement, depuis quelques années, c'est compliqué pour le club, notamment cette saison avec une descente en National 3. Et pour se relancer, ils recrutent. Ils ont recruté un joueur du club d'Agno, Antoine Nus.
2: Très bien, bravo Antoine.
3: Le problème, c'est que pour annoncer l'arrivée de ce joueur, le Amiens SC a tweeté ça. A.Nus est amiennois. Oui, Amiens a recruté Anus. Alors Anus, content d'avoir signé à Amiens? Ah bah il est content.
2: Il ne manque pas d'air ce joueur. Allez, on va terminer avec une actu locale.
3: Oui, direction Montfouette-les-Bains où se déroulait le championnat de lancer de noyaux d'olive qui a réuni 120 participants. Un concurrent a envoyé son noyau si haut qu'il a applaudi avant de réaliser qu'il retombait sur lui. C'est fait mal. Une participante a raté son tir et a réussi à viser un café, le café du maire posé 3 mètres derrière elle.
4: Pas mal.
3: Un autre athlète s'est étranglé de stress puis a battu son record personnel en toussant juste après. Et enfin, un retraité a été disqualifié après avoir lancé accidentellement son dentier plus loin que son noyau. Les organisateurs parlent déjà d'une édition techniquement catastrophique. Mais exceptionnel, une belle fête à Montfouette-les-Bains.
2: On les embrasse, les habitants de Montfouette-les-Bains. Bonjour.
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0: est raté.
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5: Bonjour et bienvenue sur Europe 2. Vous allez assister au maillon très très très très très très faible. J'ai devant moi 4 candidats qui vont devoir faire équipe pour tenter de remporter 0 euros.
4: Allez,
5: découvrons maintenant l'équipe qui va jouer avec nous ce matin.
6: Bonjour, Janie Expresso, je suis la petite sœur de Janie Longo.
7: Bonjour, Zinedine Dodane.
8: Oh là.
9: Salut, c'est Franck Leboeuf, vendez votre tuning.fr.

0: Michel Pagny ?
1: Oui.
0: Que faut-il faire pour éviter que le plastique s'accumule dans les océans ?
1: Ah bah que les poissons mettent leurs bouteilles d'eau dans les poubelles le jaune.
0: Correct.
2: Bravo. Ah c'est bon, on a gagné là.
3: On a tout bon.
0: Eh bien, allez, nous arrivons à la fin de notre jeu. Hélas, zéro.
2: Mais pourquoi ?
0: Euros en banque. Vous êtes bien du genre à faire volasser sur des chaussures à scratch. Avec zéro euro en banque, vous êtes tous les maillons faibles.
4: J'en ai marre.
0: Au revoir.
2: On gagne jamais.
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1: 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Je crois que je préfère le crash que de m'y retrouver.
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0: une église. D'après vous, qu'est-ce qu'elle a pu faire?
1: Oh non, c'est pas des trucs.
0: Rien de sexuel. Rien de sexuel.
2: Elle a chanté.
3: Non, c'était sale.
0: Non, c'est pas sale. C'est pas. J'aurais pas eu cette idée.
2: Elle a fait un truc sur les réseaux?
0: Non.
4: À la bulle du bénitier.
0: Il y a beaucoup de gens qui faisaient ça à un moment donné, qui se faisaient plaisir dans les églises, en couple et tout, et qui se filmaient et tout.
4: Ah,
0: ça s'est un peu calmé. Ouais, mais
4: c'est ouais, puis ça résonne en plus.
0: Non, mais ils faisaient ça quand il n'y avait personne.
4: Ah, oui.
0: Ça s'est un peu calmé, heureusement. Mais
3: elle a fait ça, une connerie ou un prank au prêtre?
2: Non. Elle a volé les sous qu'on laisse pour les bougies.
0: Ah ouais. Ça, tu peux pas, ça.
3: Elle a volé les bougies.
0: Tu peux pas parce que quand tu mets ton billet, t'as une petite trappe chaque.
2: Mais bon, c'est jamais.
1: Ouais, je pense que je sais pas, la plus sécurisée de.
0: Et maintenant, il y a la carte bleue.
3: Ah oui, putain, j'ai vu ça.
0: Non. Elle a été arrêtée après avoir ajouté de la vodka dans le bénitier de l'église à la messe dominicale. Les paroissiens avaient remarqué que quelque chose clochait quand les fidèles semblaient inhabituellement joyeux. Alors, tu sais, ils devaient faire le signe de croix, peut-être que tu disais, c'est très étrange. Elle a été confrontée au prêtre, et alors elle ne s'est pas démontée. Ouais. Plutôt que de dire, c'est une blague ou machin truc, j'aurais pas dû, pardon, excusez-moi, parce que quand même. Elle a dit, détends-toi, padré. T'as jamais eu autant de clients à bénir, c'est juste des heures supplémentaires.
2: Non, bah, c'est le monde à l'envers.
0: C'est-à-dire que alors, tu sens que la nana, mais alors jusqu'au bout, elle fait.
4: C'était délibéré, quoi.
0: Oui. Non, mais elle voilà. Bon, après, elle aurait mis un peu de jus de goyave, ça fait un Sex on the Church.
3: Ah, bah oui, Sex on the Church. Bah, c'est ça, en fait. Putain, alors l'idée.
0: Non, mais ça ne se fait pas. Ça ne se fait pas. Madame, non, ça ne se fait pas. Avec ça, on en fait direct.
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1: Tiens, voici le spécial. Vous vous êtes déjà fait influencer par des trucs tout pourris sur les réseaux. Monsieur Vito,
2: moi, à l'époque,
1: vous avez déjà eu?
2: Moi, au tout début de, des influenceurs, la télé-réalité et tout, ils vendaient des montres. Et j'avoue, ils mettaient j'ai un code promo, bah, le truc classique, quoi, j'ai un code promo et tout, elle était à temps. Donc moi, je me suis dit, ah, vas-y, je la prends. Et en fait, c'était de la daube. Et j'ai regardé sur Internet, elle était sur un site chinois à 3 euros. Quoi. Ouais. Donc c'est ça le conseil, c'est que dès que vous voyez un truc, avant de l'acheter, regardez les avis et regardez si c'est pas c'est sur des sites chinois qui valent rien.
1: Quoi. Moi, quand j'étais gamin, sur tous les télépoches, les machins et tout, ils te vendaient à la fin, t'avais les petites, t'avais les trucs d'annonce un peu pourris, c'est les objets et tout. Et ils vendaient les lunettes qui déshabillaient. Les plus vieux se souviennent de ça. Les lunettes à rayon X.
3: Ouais.
1: Et franchement, évidemment, ils te montraient les lunettes, puis ils te montraient une... Et je me suis toujours dit, le type qui achète ça, il a découpé son truc, au bout de son télépoche, il l'a acheté. Évidemment, il a reçu des lunettes, une arnaque absolue.
3: Oui. T'en sais rien, tu les as pas achetées, ça fonctionnait.
1: Bien sûr que non. Mais qu'est-ce que tu faisais quand tu recevais ton truc? Est-ce que t'allais te plaindre en disant oh, je me suis fait arnaquer, je vois pas les gens tout nus? Qu'est-ce que tu faisais? Parce que c'était des belles arnaques, ça aussi.
2: Tu l'avais dans l'os, mais il y avait pas les réseaux sociaux.
3: À l'époque, oui, mais.
4: Ah, comme la fameuse.

0: parce que je crois qu'il y en a des très bons et tous les autres c'est des gammes en dessous. Et en fait, il monte, puis d'un coup, il tombe sur toute la hauteur, en fait. Et il te fait des traces.
1: C'est pas.
0: Vaut mieux le faire soi-même, je pense. Vaut mieux passer un petit coup de.
2: De toute façon, globalement, ça existe encore le démarchage à domicile?
3: Non.
4: Ouais.
2: Bah, si, la preuve, c'est ça.
0: Il y a encore des réunions. Bah, les TM7, les machins.
2: Ouais,
0: les trucs.
2: D'accord, mais le mec qui vient pour te vendre un aspirateur alors que t'as rien demandé.
0: Non, mais souvent, c'est plus comme ça. C'est plus le mec qui frappe à ta porte. C'est des réunions organisées du bouche à oreille.
2: D'accord.
0: Et la fille qui organise, elle a un cadeau, etc. Et ça, c'est des petites choses comme ça.
2: Et ça là, vous 2500 euros pour un aspirateur.
1: Qui fonctionne pas.
2: Qui fonctionne pas.
0: Vous devez bien faire arnaquer, toi.
4: Il fonctionne. Il fonctionne, hein, pour la poussière lambda, quoi.
0: C'est un minimum.
2: Il a aspiré le chien, l'enfant, mais la tâche, rien
0: non,
2: à
0: on
2: faire.
0: Veut pas de la tâche. Bisous, Mélissa, je t'embrasse.
4: Merci.
0: Il nous reste 20 secondes, 20-30 secondes pour Adeline. Ma petite Adeline, tu t'es fait influencer sur quoi, toi?
4: Ouais, salut. Moi, j'ai acheté un tapis de course. Sur les réseaux, là, je voulais perdre du poids et j'ai juste perdu 250 balles, quoi.
1: Ah, c'est celui qui se range sous le lit, non? C'est pas celui qui se range sous le lit,
4: hein? Oui, c'est ça, ouais, c'est
0: parce
4: ça, exactement.
5: Il tourne pas?
0: Il est trop fin, je suis sûr. Il est trop petit, non? C'est pas ça?
4: Il est petit, ouais, non, mais c'est juste que j'ai eu la flemme, en fait. J'en ai fait pendant une semaine et puis après, ça m'a saoulé. Je m'en sers pour mettre mon linge à sécher et basta.
2: Non, mais là, c'est pas.
3: Non, mais là, tu t'es pas fait arnaquer.
2: Tu t'es pas fait arnaquer, c'est juste que t'as perdu la.
0: Je crois qu'il est tout petit. Je crois qu'en fait, ils sont tout petits, tu peux pas courir. Machin, c'est vraiment fait pour faire des petits pas, en fait.
3: Je crois qu'il est qu'en marche arrière aussi.
0: Voilà,
3: il fait bip,
4: bip.
0: Je crois qu'ils sont pas, des bons. Je te fais un gros bisou. Bisous, ma petite Adeline.
4: Bisous, l'équipe.
0: Bisous, je t'embrasse.
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1: Bernadette Chirac nous a quittés, 93 ans, une belle vie. Voilà, c'était. On a Nicolas Sarkozy dans la villa parce que plein de gens voulaient réagir dans la villa des animateurs.
2: Oui, il souhaite réagir. Bonjour, monsieur Sarkozy.
3: Bonjour.
2: Bonjour.
3: Vous pourriez dire, monsieur le président.
4: Attention,
3: mais quelle ignominie.
4: Excusez-la, monsieur le président.
3: Très triste d'apprendre le décès. Bernadette, c'était une grande dame. Enfin. Grande. Je fais attention avec les tailles parce qu'après on compare statistiquement, je gagne jamais.
2: Bon, que retenez-vous de Bernadette Chirac, monsieur Sarkozy?
3: J'ai été les pieds. D'abord, c'est monsieur le président.
2: Oui, j'ai pas dit ça.
3: C'est vraiment, qu'est-ce qu'on est mal reçu. Quelle ignominie. C'était les pieds jaunes, madame Chirac. Toute une époque. Les petites tirelires en carton, vous vous souvenez? Petite maison en carton qu'on montait soi-même. Je regardais ça, moi, je me disais, tiens, on fait un programme immobilier adapté à ma taille. C'est parfait.
2: Oui, du coup, on a bien l'image, là.
3: Oui, j'ai habité pendant 10 minutes dans une petite maison en carton.
1: Ah ouais?
3: Comme Dame Chirac. J'ai fini assommé par une pièce de 50 centimes. Ça fait bizarre.
5: Ah bah, tu m'étonnes.
3: Voilà mon souvenir de Bernadette Chirac. À bientôt, les amis, je retourne faire des UV.
4: Ah, c'est un micro-ondes, ça?
3: Attendez. Voilà, parce que j'ai deux cabines, j'ai le micro.

0: La durée réelle de boulot sur 8 heures, c'est 3h40. La durée réelle de boulot. Ah si ouais. t'enlèves la pause clope, la discussion, le machin, le washi washa, le j'ai fait mes mails, ma petite à l'école, le machin, le truc, 3h40.
1: Bah, tu vois, nous, on travaille bien.
0: Travailler beaucoup trop même.
2: C'est vrai.
0: Beaucoup trop.
2: Un autre moment où il faut savoir rester zen, c'est quand tu écris un long message, soit sur ton téléphone, soit par mail, tu l'effaces, sans faire exprès. Ça, ça avant de l'envoyer, tu l'effaces. Oui.
3: Moi tout le temps, souvent les mails en fait, avant que je finisse d'écrire mon mail, je sais pas pourquoi, j'appuie sur une mauvaise touche et pas un truc qui part. Oh non.

0: de Coupe du Monde, c'est les sites de Paris.
1: Et Pietro, c'est les sites de Paris, les sites de malbouffe et les sites de boissons qui font grossir.
0: C'est exactement ce qu'il a dit. On représente la France, les trucs, et on vend notre image, on vend que de la merde.
1: Excuse-moi, Kylian, il a quand même vu que sur les maillots, ça fait longtemps qu'il y a écrit Uber Eats, McDo et Coca.
2: C'est hypocrite quand même.
1: C'est rarement Evian et manger des pommes qui te sponsorise.
0: En fait, c'est ça qui les dérange.
2: Tu
0: sais quoi ? Regarde quand Ronaldo, il y a une fois, Ronaldo, il avait dégagé les bouteilles de Coca pendant les conférences de presse en disant buvez de l'eau, ça c'est de la merde.
1: Mais dans ce cas-là, prenez pas l'argent.
2: Bah oui, on reverse l'argent.
1: Si ça te dérange, tu dis je prends pas le chèque parce que ça m'embête.
0: Bah oui. Non, tu peux pas. Il peut pas. Tu peux pas avoir 11 mecs qui ont des trucs marqués Uber Eats, McDo et un mec qui a rien sur son maillot.
3: Si tu donnes l'argent que t'as pris pour ça. Tu le donnes à une association.
1: Tu dis je suis contre. Je suis contre. Donc l'argent que j'ai pris pour Betclic, je le donne à l'association machin.
2: Voilà. Ça c'est bien.
0: Oui, bah admettons, j'en sais rien. Mais me regardez pas, je suis pas qui.
1: Mais si, parce que parce que ça rentre dans le délire de on n'est pas d'accord. Ouais. Mais bon, on prend les sous.
0: Bah là ils disent on n'est pas d'accord, on le dit.
2: Il y en a plein qui font ça.
0: On le dit, mais au moins ils le disent. C'est pas mal.
3: Ça va aller mieux parce que là il y a la Coupe du Monde, c'est aux États-Unis, donc là les sponsors sera beaucoup plus light.
1: C'est vrai que s'il y a bien un truc où manger des fruits et légumes, buvez du lait, de l'eau minérale, c'est bien les États-Unis. Les mecs ils te donnent des Kentucky Fried Chicken, ils font des barbecues à la mi-temps les gars.
3: De la mascotte.
1: Alors il paraît que Kylian se serait donc trouvé un autre annonceur. C'est une exclusivité que l'on vous annonce dans cette émission sur Europe 2. Il a même fait la pub, elle n'est pas encore diffusée. C'est une exclue, nous dans l'émission là.
4: Bonjour, c'est Kylian Mbappé de Carglass. Un impact sur votre pare-brise. S'il dépasse la taille d'une pièce de 2 euros, tu sais quoi ?
1: Non.
4: Je te la change ta bagnole. Au pire, je t'enfile une des miennes. J'en ai un parking plein et je sais pas conduire. Et en plus, tu pourras choisir entre Audi, Mercedes et BMW.
1: C'est bien.
4: Bah oui, c'est des Bosch. Carglass répare, Mbappé remplace.
1: Tu vois ?
0: Alors, voilà, ça part d'une bonne.
1: Elle n'est pas encore passée. Vous avez regardé hier le Grand Prix de Monaco ?
3: Oui, j'ai résumé. J'ai suivi un peu, mais.
1: Bon, c'était particulier.
0: Mais de toute façon, Monaco, il se passe jamais rien, tu peux pas doubler.
1: Non, mais là, il y a
5: de la casse. Verstappen qui.
1: Il a tapé.
5: Au départ,
0: Il s'est fait retaper.
5: Charles Leclerc tout droit.
1: En fait, les mecs, ils se sont arrêtés 10 fois. Le truc était arrêté. Les voitures qui faisaient redémarrer. Enfin, il se passait 20 minutes. Ils refaisaient des lignes de départ, honnêtement.
0: Ouais, c'est chiant.
1: Ce qui est génial à Monaco, c'est qu'en un seul coup, il se met à pleuvoir. Parce que comme c'est un truc technique, les mecs ils n'ont pas le temps de changer leurs pneus. Et là c'est Holiday on Ice.
3: Ça rabat les cartes.
1: Mais hier c'était pas le cas. Alors pour s'y connaître un petit peu et pour frimer la machine à café, qu'est-ce qu'une traînée ?
0: C'est une voiture facile qui change de pilote tous les jours.
1: Non, une traînée.
2: C'est quelque chose qui est laissé derrière
5: Alors, tu manges indien et...
1: c'est une accélération, t'as mangé indien, une traînée. Non, c'est une force résistive qui s'oppose à l'avancement de la voiture.
0: Ok, d'accord.
1: J'en sais pas plus.
0: Ouais.
1: Qu'est-ce que l'empattement ?
2: C'est quand t'as grossi.
0: Ouais, tu manges des pâtes.
1: Oh, t'es bien empâté.
2: T'es empâté.
1: Oh non, c'est pas
0: c'est
1: ça.
0: C'est une voiture qui mange des pâtes.
1: Non, ça n'existe pas. C'est la distance entre l'axe des roues avant et les roues arrière. C'est l'empattement.
0: Ah, je savais pas ça.
1: Qu'est-ce que la hauteur de caisse ?
2: C'est un enfant de 3 ans.
1: Oh, Piet, tu nous fais bien 1m20, toi.
2: C'est un enfant de 3 ans.
1: Pourquoi ?
0: Bah, général.
2: Bah, hauteur de caisse, quoi.
1: Quoi ?
2: Un enfant de 3 ans.
0: Il est à hauteur de caisse. Voilà, mais si c'est ça, c'est ce que tu disais. 1m20.
1: T'étais parti vers de la solitude, mais c'est pas mal. Pas mal, Stouff, c'est pas mal.
0: C'est chaud.
1: Pas mal. Non, c'est l'endroit où les pneus touchent le sol jusqu'au point le plus haut de l'arc de l'aile. Bon, en fait, c'est.
0: Ah, bah ouais, mais si, c'est.
1: Et enfin, qu'est-ce qu'une assiette dynamique en voiture ?

0: c'est beau, mais les joueurs sont tentés par un testi crousti après les matchs.
1: Ah oui, c'est le problème. Mais les autres villes, ça va sinon.
0: C'est-à-dire, ce soir, on joue à Lille. Oui. Les supporters vont sentir le Picombière et le Maroilles.
1: Ouais.
0: Et le supporter bourré, je vous le dis, c'est pire que tout.
1: Ah bon?
0: Il dit « Allez Giroud » alors que c'est Dembélé qui a le ballon. Il m'appelle Domenech alors que contrairement à lui, ben, je n'ai pas de sourcils, comme vous pouvez le voir. Globalement, il n'y a rien qui va.
1: Oui, bon bref. Et sinon, pour votre dernier match en France ce soir, vous le sentez bien, c'est face à l'Irlande du Nord.
0: Oui, ça va le faire, on va les battre.
1: Ouais.
0: Et puis les Irlandais du Nord, c'est comme les Irlandais tout court.
1: Ouais.
0: Il y a les Irlandais, puis il y a l'Irlandais du Nord.
1: C'est-à-dire
0: comme le Français et le...
1: Ouais.
0: Il y a les Irlandais, puis il y a l'Irlandais du Nord.
1: C'est-à-dire
0: comme le Français du Nord.
1: Oui, mais c'est-à-dire, du coup
0: l'Irlandais tout court.
1: Ouais.
0: Il a un kilt.
1: Ouais.
0: L'Irlandais du Nord, il a un kilt.
1: Ouais.
0: Il fait du tuning et il soulève son kilt devant sa cousine.
1: Oh, n'importe quoi.
0: J'ai compris l'image.
1: Oui, bon, sinon. Et la composition de ce soir, là, si on peut l'avoir en exclu, là, 9h39.
0: Écoutez, simple, efficace, défenseur.
1: Ouais. Ouais.
2: Oui.
1: C'est qui?
0: Jules Koukal. Jules Coupé.
1: Jules Koundé.
0: Je vais vous dire, c'est mon dernier match. Je vais pas me faire chier à retenir tous les noms des joueurs.
1: Enfin bon, vous avez la Coupe du Monde après avec
0: comme Aurélien Tchouk-Tchouk-Tchouk-Tchouk.
3: Non.
0: Aurélien Tchouk-Tchouk-Tchouk-Tchouk. Aurélien Tamagoshi-Tchak.
1: Non.
0: Aurélien Tchouk-Tchouk-Tchak.
1: Chouameni.
0: Aurélien
1: Tchouameni.
0: Vous m'avez compris. Allez, j'ai envie de dire allez les Bleus.
1: Allez les Bleus, Didier.
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1: 6h du matin, bonjour, c'est Europe 2, bonjour à tous les professionnels de la route, vous êtes dans la voiture, vous êtes en train de nous écouter ou peut-être à moitié nu, en train de déambuler, en train de vous dire mais comment je vais m'habiller, mais qu'est-ce que je vais me mettre. Restez avec nous, météo actu.
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3: Bonjour, il est 6h01 et peu d'évolution pour ce mardi dans le ciel angevin. Le point météo dans un instant. La grève à la SNCF à partir de ce soir et pendant 24 heures dans la région. Il faudra compter sur un TGV Inouï sur 3, un TER Pays de la Loire sur 2. Environ 300 personnes rassemblées hier soir devant le palais de justice à Angers pour réclamer la mise en place d'une loi intégrale contre les violences faites aux femmes et aux enfants. C'est la conséquence directe de l'affaire Liana, la collégienne de 11 ans, assassinée la semaine dernière dans le Gers. Sur le même mot d'ordre, ils étaient 150 à 7 heures rassemblés hier soir à Cholet, une centaine à Saumur. Environ 2000 foyers choletais privés de réseau téléphonique fixe et mobile hier en fin de journée à la suite d'un incendie sur un central téléphonique au Mets-sur-Èvre. Des techniciens Orange de tout l'Ouest ont été dépêchés sur place pour remettre le service en ordre au plus vite, mais cela devrait demander quelques jours. La Marine nationale, elle sera présente dimanche sur l'esplanade du Cœur de Maine à Angers pour permettre à tout un chacun de découvrir les opportunités de carrière qu'elle propose. L'info ce matin, c'est aussi la garde à vue de Patrick Bruel, prolongée de 24 heures. Le chanteur de 67 ans accusé de viol et d'agression sexuelle est interrogé depuis hier matin à Paris. Deux nouvelles plaintes ont récemment été déposées contre lui. En tout, il y a à ce stade 13 victimes présumées, a précisé le parquet de Nanterre. Après plusieurs jours de frappes, la tension est redescendue d'un cran en Moyenne et Proche-Orient. Trump avait exhorté l'Iran et Israël à cesser immédiatement les hostilités. Message entendu, mais les deux pays se menacent de représailles en cas de nouvelle attaque. Stop ou encore pour Cholet, qui disputera ce soir à la Meilleraie le match 4 de la série des demi-finales du championnat de France élite de basket, qui l'oppose à Paris, et les Parisiens mènent 2-1. Plutôt rassurant à quelques jours du mondial de foot. Après leur défaite face à la Côte d'Ivoire, les Français ont battu hier soir l'Irlande du Nord 3-1. Les hommes de Deschamps doivent s'envoler demain après-midi pour New York. Et puis, les nuages garderont l'avantage au-dessus de l'Anjou ce mardi avec quelques éclaircies, mais aussi quelques averses de pluie possibles, particulièrement sur la partie nord du département. Les températures 11 degrés actuellement en moyenne dans le

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1: Ce matin, le ministre de l'Éducation nationale qui ne savait pas écrire le mot accueil, ni non plus dilemme.
2: Ouais.
1: Alors, ça nous a, pour le donner, pour le ministre, quand même, à quelques jours du bac, qui était venu annoncer qu'il serait plus sévère avec l'orthographe.
3: Non, plus, ouais.
2: Oui.
1: Bon.
2: Qu'il soit sévère avec lui, déjà.
1: Oui. Alors, ça nous a donné envie de faire une compile des politiques, celles qui viennent en plateau. Et la question, elle tombe et tu fais « Ah, mince, celle-là, je ne l'avais pas révisée. » On commence avec Jean-François Copé, ancien secrétaire d'État. Lui, le classique, le prix du pain au chocolat.
4: Ah. Combien coûte un pain au chocolat, Jean-François Copé?
5: Ça dépend des tailles, je pense que ça doit être aux alentours de 10 ou 15 centimes d'euros, peut-être.
2: Ah, on est loin, hein.
1: Ça dépend des tailles, entre 200 grammes et 8 kilos.
3: Non, mais là, il était perdu, là. Tu sentais qu'il est
2: 15 centimes.
3: Parfois, il y a des doubles, mais bon, quand même.
1: Comment?
3: Parfois, il y a des doubles, ce que tu disais, ça dépend des tailles.
2: Mais c'est bon, 15 centimes.
1: C'est pas centimes, c'est pas ce là quand même. Bruno Le Maire, à l'époque, il était ministre de l'Agriculture avant d'être ministre de l'Économie. Alors, beaucoup l'ont critiqué en disant qu'il avait été mis à l'économie et qu'il était nul. Mais avant, il avait été à l'agriculture. Alors, s'il y a bien un truc à connaître dans l'agriculture, c'est les tailles. Un art, un hectare...
6: Un hectare, c'est quoi?
7: C'est un hectare.
6: Oui, c'est combien? En mètres?
7: Bon, alors ça, j'ai jamais été doué en maths.
8: C'est facile, c'est 10 000
7: ça mètres. Pas,
8: c'est
7: 10 000 ça n'aide pas beaucoup.
8: C'est 10 000 mètres.
9: 100 mètres sur 100 mètres.
10: 100 mètres sur 100 mètres.
7: Et ça fait 10 000 mètres, 100 mètres sur 100 mètres.
10: Très bien.
3: Et non.
2: Il n'y a rien qui va.
3: C'est 1000 mètres carrés, quoi.
1: Et il vient de vous dire... J'ai jamais été très doué en maths, celui qui a récupéré l'économie derrière. Nathalie Kosciusko-Morizet, à l'époque, était ministre des Transports. Bon, bah, le classique, un ticket de métro.
11: Vous, la porte-parole du candidat du peuple, pouvez-vous nous dire combien coûte un ticket de métro?
1: Eh oui.
12: 4 euros et quelques.
1: Bah oui.
2: Ah, oui.
12: 10.
3: On y arrive très vite, là. Mais
1: on va y arriver, mais
3: elle
1: bon.
3: Est en avance.
1: Alors, Emmanuel Macron, quand il parlait de la Guyane.
13: Est-ce que je crois que bloquer les pistes d'aéroport, bloquer les décollages, parfois même bloquer le fonctionnement de l'île, ne peut être une réponse apportée à la situation.
2: L'île.
1: Guyane, Lille.
3: Ah oui.
1: L'ancienne ministre du Travail, Myriam El Khomri, vous vous souvenez plus d'elle, hein. On lui demandait le nombre de renouvellements possibles d'un CDD. Vous savez que c'est pas plus de 2 fois.
2: Ouais.
1: Voilà, visiblement, la ministre du Travail, elle savait pas.
14: On peut le renouveler combien de fois, le CDD?
15: 3 fois.
14: Non. Combien?
15: Jusqu'à 3 ans.
3: Non, mais combien?
14: 3 ans. Myriam El Khomri?
15: Un CDD.
14: 3 fois? Vous êtes certaine de ça? Un CDD, dire, combien?
15: Un CDD peut être requalifié en CDD. Un CDD.
3: Un CDD.
16: Si tu le requalifies en CDI, ça ne fera toujours que 2 ans.
1: Un CDD.

0: à Saint-Barnabé, le lui coupe l'herbe sous le pied.
1: Ah oui, c'est vrai.
0: Donc attendez, à Saint-Médard, c'est aujourd'hui. 8, ouais. 9, 10, 11. Saint-Barnabé, c'est jeudi.
2: Oui.
0: Donc ça veut dire que s'il pleut à Saint-Médard, il va pleuvoir 40 jours plus tard. Donc on va avoir un été.
1: Mi-juillet.
0: Voilà, un été avec de la pluie.
1: Ouais, pourri.
0: Sauf s'il pleut plus à la Saint-Barnabé, ça lui coupe l'herbe sous le pied.
3: Sauf s'il fait beau à la Saint-Barnabé le 11 juin, là, on aura du soleil.
0: D'accord.
1: Non, ça veut dire quoi, la Saint-Barnabé ne lui coupe l'herbe sous le pied, ça veut dire
3: quoi? Eh ben, en gros, ça veut dire que s'il pleut. J'ai pas compris.
0: Alors, si je vais t'expliquer.
3: Et si, en fait, alors, je l'aime, mais c'est juste que. Si, si, en gros, là, aujourd'hui, s'il pleut, ça veut dire qu'il va pleuvoir 40 jours plus tard.
2: Voilà.
3: Mais si à Saint-Barnabé, le 11 juin, il fait beau.
0: Saint-Médard,
3: c'est
0: que Saint-Médard, c'est le patron des personnes emprisonnées, des personnes atteintes d'une maladie mentale ou de migraine ou de névralgie.
1: Ah, il a du boulot, lui.
0: Névralgie, c'est Saint-Médard. Des agriculteurs et des brasseurs. Ah oui, il fait tout le monde, lui, en fait. Il est... lui, alors, tu sens que Saint-Médard, il s'est dit, bon, je prends ce qui reste, les gars. Qu'est-ce qui reste? C'est pris, les conducteurs, les vignerons, bah, qu'est-ce qui reste? Bah, il reste tout ça, bah, je prends tout. En cas de mauvais temps, contre le mauvais temps, c'est Saint-Médard qui est évoqué, mais en fait aussi les HN, les GAD. Bonne fête à Gad, je connais. Et les Tiridades. Tiridates. Bon, ouais. Parce que Tiridates, ils ont disparu avec les diplodocus. Appelez-moi des Médards. On va voir si on en trouve.
2: Un Médard.
0: Je pense tout de suite que nous allons être dans des personnes d'un certain âge.
3: Ah, bah là, oui, je pense.
0: Pense que nous allons
2: c'est
0: exploser.
2: Pas revenu à la mode, ce prénom, je crois.
0: Non.
3: Un chien qui décroche.
4: Médard.
0: Médard.
4: Oui.
0: Bonne fête. Bonne fête.
4: Oui.
0: Bonne fête, Médard. C'est Coé à l'appareil, on est sur Europe 2.
4: J'entends rien du tout.
0: Ah là là, bah oui. Vous m'entendez là?
4: Oui.
0: Je disais c'est Coé, nous sommes à la radio sur Europe 2.
4: Oui. Ah bon?
0: Oui, la France entière vous entend et je voulais vous faire une bise pour vous souhaiter bonne fête, Médard.
4: C'est gentil à vous.
0: Bah oui, parce que c'est la Saint-Médard, c'est aujourd'hui.
4: Bah oui.
0: Et comme vous êtes le seul qu'on a trouvé de encore en vue dans l'annuaire, on s'est dit qu'on allait vous garder un petit peu pour vous souhaiter bonne fête.
4: Ben c'est gentil.
0: Qu'est-ce que vous connaissez le dicton à la Saint-Médard?
4: Ben oui, bien sûr.
0: Eh oui, et c'est quoi le dicton? Allez.
4: Eh ben, s'il pleut à la Saint-Médard, il pleut 40 jours plus tard, à moins que Barnabé vienne y couper l'herbe sous le pied.
0: Voilà, bravo.
1: Là,
0: bah, il l'a entendu toute sa vie, je pense, surtout. Ouais, hein. Bravo, bravo. On est dans quel coin de France, Médard?
4: Ben, on est dans Lyon, ici.
0: On est dans Lyon. Ben, je voulais vous faire un gros bisou. Est-ce qu'il y a eu du monde qui vous a appelé pour vous souhaiter une bonne fête?
4: Pas encore, non.
1: Est-ce que vous avez un pote qui s'appelle Barnabé, du coup?
4: Non.
0: Il ne pourra pas vous couper l'herbe sous le pied, Barnabé. Eh ben, moi, j'ai fait une petite chanson pour vous, Médard.
4: Ah bon?
0: Petite chanson.

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3: Voici Elliot Doyle. L'homme qui laisse des vocaux aux stars, voilà, comme s'il les connaissait, c'est mais complètement non. Décalé, c'est complètement perché. Il en envoie un à Beyoncé.
4: C'est toi qui as le Blu-ray de la soupe aux choux ? On vous laisse le mater ce soir.
5: Mais t'imagines Beyoncé qui tombe dessus, mais qu'est-ce qu'il veut lui ?
3: Attention, il en a laissé un à Leonardo DiCaprio.
6: Attends, t'es où en fait ? Là, si je lève le bras, tu me vois ou pas ? Ah, attends, c'est bon, je crois que je te vois, j'arrive.
3: Même Bill Gates avec son petit vocal.
4: Gros, il y a des réductions de 20% chez Subway là, ramène-toi vite.
3: Ah ouais gros. Bill Gates, j'ai dit. Caris. Le rappeur Caris, ah oui, dis donc, il a eu son message.
4: On a dit qu'on partait sur quoi pour le cadeau de papa déjà ? Le tour en Nouvelle-Zélande ? Envoie-moi la cagnotte, moi par contre je peux mettre que 100 balles. Samedi du coup.
3: J'adore parce qu'à chaque fois, il se casse la tête sur des nouveaux trucs. Même Belmondo a eu son message vocal.
7: Mec, je t'en supplie, baisse un peu là, je me lève à 6h demain, sérieux.
3: Vladimir Poutine, il a eu droit à son petit
8: non.
3: message.
8: Oula.
4: C'est quoi déjà ce son qui fait non, non, non, non, non, non, non. You be fine, dance, dance. 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
3: Et quand tu fais un vocal à Poutine, après, bon, bah, t'as plus peur de

0: Pour vous réveiller pendant que ça travaille dans les studios, nous vous préparons les meilleurs moments de l'émission de la veille. Alors à ne pas rater, les voitures qui parlent, c'est ce que vous entendrez tout à l'heure.
1: Non, tout de suite là, ouais.
0: Ah d'accord, non mais dedans, parce que c'est après les infos, monsieur, de 6h30.
1: Oui, après les infos.
0: Ah oui, mais écoute, non, si c'est pour me couper la parole et me faire dire plus de conneries que je dis moi-même, je peux le faire seul. Sachez-le quand même, parce que je suis pas le dernier pour m'en mêler les pinceaux moi-même. D'accord ?
1: Mais qui êtes-vous ?
0: Alors ferme bien, de la chance d'être grand. Nous aurons ça, et puis dans la foulée également, je vous le dis, nous aurons tout à l'heure Jacques Chirac. C'était une expérience incroyable hier, nous avons appelé notre ancien président, là-haut.
1: Pour le prévenir.
0: Pour le prévenir que madame débarquait, et comment a-t-il réagi ? Un document exceptionnel, un document Europe 2. Bougez pas, il est 6h30, news et météo.
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3: Bonjour, 6h31, un mix vent, nuages et averses au menu météo de ce mardi en Anjou. On fait le point dans 2 minutes. Une journée de galère s'annonce demain sur les rails. La SNCF prévoit 2 TGV sur 3 en circulation. Il y aura 1 TERP de la Loire sur 2 en moyenne en raison d'un appel à la grève lancé par 4 syndicats de cheminots. Ils demandent notamment des hausses de salaire. Tous les voyageurs concernés par des retards ou des annulations seront contactés. Le conseil d'Angers-Loire Métropole hier soir a été en grande partie consacrée au transport, justement. Les élus ont décidé de ne pas toucher au prix des abonnements sur le réseau Irigo. En revanche, le ticket à l'unité lui augmentera à compter du 1er septembre. La fréquence des bus et tramways sera par ailleurs plus importante à la fois la nuit et le dimanche. Des milliers de personnes se sont rassemblées hier soir devant plus de 150 tribunaux en mémoire à l'IANA. En Anjou, ils étaient environ 300. À Angers, 150 à Cholet et une centaine à Saumur. Un appel lancé par des collectifs féministes et de protection de l'enfance pour dénoncer les défaillances de l'État. Et il en sera question ce matin à Matignon où Sébastien Lecornu va recevoir plusieurs ministres pour décider de nouvelles mesures concrètes. Ça risque de chauffer ce soir rue Voltaire à Angers. Une conférence de l'auteur d'extrême droite Jean-Yves Le Gallou y est organisée à 19h à l'initiative d'un groupe identitaire en réaction à un rassemblement antifasciste est prévu. L'info ce matin, c'est également Patrick Bruel, toujours en garde à vue. Il pourrait y rester jusqu'à demain matin. Le chanteur est entendu accusé par plusieurs femmes de viol et d'agression sexuelle. 13 victimes présumé des faits qu'il nie fermement. Les Français de plus en plus vieux et moins nombreux en 2070, ce sont des projections de l'INSEE. Le pays compterait 65,9 millions d'habitants, soit 3,2 de moins qu'actuellement. Les moins de 45 ans en baisse, les plus de 65 en hausse. Donald Trump lui a été bruyamment hué hier soir par le public du Madison Square Garden de New York. Le président américain était venu assister au 3e match de la finale NBA. Le championnat nord-américain de basket. En basket, justement, Cholet jouera face à Paris ce soir à la Meilleraie pour le compte des demi-finales du championnat de France élite de basket. Donc, les Choletais.

0: fait des bébés et on les appellera Suzuki Baleno. Youpi, copain.
1: Ouais, c'est vrai que... Ouais, non, c'est un, on est d'accord.
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0: Non, non, puis je pense que la dame, voilà, c'est le cycle de la vie.
1: Elle a vécu, même.
0: On n'ira peut-être pas aussi loin que ça. En tout cas, elle a rejoint son mari. Mais comment son mari, l'ancien président de la République, a pris la nouvelle? Nous avons fait une expérience hier. Restez avec nous avant 7h, en direct de là-haut. Ne bougez pas, c'est Europe 2.
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0: comme on dirait, avaler des couleuvres. Est-ce que je veux dire elle avait un mari qui était.
1: Il lui en a fait voir.
0: Bah, voilà. C'était un peu une ancienne génération. C'est-à-dire que c'était les politiques de l'époque, quoi.
2: Ils ont été mariés 60 ans, plus de 60 ans.
0: Voilà, c'est beau. Donc bon. Donc la famille, elle avait 93 ans, Madame Chirac. Ouais. Est-ce qu'il serait peut-être temps, je profite qu'on fasse cette expérience à 10h35, est-ce qu'il serait peut-être temps de prévenir Monsieur Chirac là-haut?
3: Bah, on va essayer. Allô?
0: On a la connexion là.
3: Oula! Allô, Monsieur Chirac.
4: Oh, allez, allô.
3: Vous entendez? Monsieur Chirac, votre épouse arrive au paradis.
4: Qu'est-ce qu'elle me raconte? Ça va?
3: Votre épouse arrive au paradis.
4: Rien du tout avec cette venue. Qu'est-ce qu'elle est?
3: Bernadette arrive au paradis.
0: Oh putain. Oh non.
1: Ah bah si.
3: Si.
1: Oh. Bien que ça arrive un jour.
0: Ah, oui. C'est pas possible.
3: Ah, si.
0: Vous pouvez pas la garder un peu?
3: Ah non.
0: Merde, il n'y a plus d'opération piège jaune avec des boîtes en carton pourri.
3: C'est Madame Macron qui s'en occupe.
0: Ah ben quelle mauvaise organisation administrative. Ouais. Non, écoutez, je suis pas d'accord.
3: Ah, vous étiez bien tout seul là-haut, bien installé?
0: Bien installé. J'étais en coloc festif, moi. Ouais. J'avais enfin ma vie, un petit planning simple.
3: C'est-à-dire?
0: Matin, un petit café avec Coluche, qui raconte des bêtises en fumant des nuages.
3: Ouais.
0: Médé, Belote et Gainsbourg, en fumant un petit Pascal. Le soir, apéro. Ouais. Avec Elvis et Jeunet, qui débattent pour savoir qui fait le meilleur Viva Las Vegas en version française.
3: Ah, c'est fou.
0: Et vous me dites que ça s'arrête.
3: Bah, arrive, oui. Votre épouse arrive, donc on imagine une nouvelle organisation.
0: Putain, une organisation, c'est un drame. J'étais en liberté, moi, là-haut. J'étais comme un étudiant Erasmus, qui n'est profité à tout.
3: Oui, voilà.
0: Et maintenant, elle débarque. Et là, fini les conneries, fini les petites escapades avec Aznavour, les pétards avec Bob Marley.
3: Oui, on a compris. Là. Vous le vivez mal, du coup, là.
0: Je vais vous dire, le paradis, c'était bien tant qu'il n'y avait pas d'administration familiale.
3: Ah oui, oui.
0: On était tranquille. Et d'un coup, paf, réunion de copropriété avec maman.
1: Bon. Il redescend, là.
0: Eh ben, faut que je range, hein, les
3: danses.
1: C'est le bordel.
0: Ça colle au sol de partout. On a fait une soirée barbecue avec Jeanne d'Arc. Elle a tout compris. Il y a le string de Lady Di qui traîne, le sauté Fabardo.
3: Gros stuff.
0: Mais celui de l'époque.
3: C'était la grosse.
0: Très grosse stuff. Ah ben, écoutez, c'est fini.
3: C'était la dernière, je crois, là.
0: Ah là là là là là là là là. Quel bon temps j'ai vécu. Et là, je vais me faire engueuler.
1: Ah oui.
0: Attends.

0: J'aide à remonter la braguette, finis la rigolada. Putain, fais chier.
1: Ah, quelqu'un qui arrive là.
0: Je vous laisse. Maradona qui arrive avec de la farine.
1: Ah oui.
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0: Cette chanson ne dit pas pipi assis, hein, même si on a l'impression qu'elle le dit. Pipi assis, oui c'est vraiment mieux.
1: Pipi assis.
0: Oh oui, ce qui est quand même mieux et beaucoup plus propre pour beaucoup de personnes. Bonjour.
2: Bonjour.
0: Comment allez-vous aujourd'hui? Vous êtes heureux? Oh, les champions du monde de l'actu, alors que des millions de gens vont peut-être dans le monde entier partir en vacances dans les semaines qui viennent. Ne vous trompez pas. Faites attention, je vous expliquerai pourquoi tout à l'heure, parce qu'on peut se tromper d'avion, c'est vite plié. La France qui bosse et qui se lève tôt. Assistante de recouvrement.
1: Ah. Oh, y a, y a, y
2: a. Oh là là.
3: Quand t'as froid, c'est ça.
1: On va dire ça, ouais.
0: Ah, elle vient te recouvrir. C'est comme ça, tu fais, oh, j'ai un petit peu froid.
2: Petite couverture.
1: Petite couverture.
0: Attends, je vais vous recouvrir.
1: Voilà.
0: Merci, madame. C'est
2: ça
0: normal, je suis assistante de recouvrement. Mmh. Puis quand t'as trop chaud, t'as l'air comme ça. Elle fait tout. Nous aurons tout à l'heure les traductions de chansons. Rihanna, Ray, vous vous demandez souvent, qu'est-ce que ça donne si on les mettait en français? Souvenez-vous, on s'était posé le délire il y a quelques temps. Ah, alors on l'a fait. L'expérience est allée jusque-là et vous allez vous rendre compte que c'est quand même mieux en anglais. Le son des réseaux, spécial révision pour toutes celles et tous.

0: Dimanche, ouais. 6 juin. À.
1: C'était samedi, ouais.
0: Oui. À 6h07. Donc elles se sont retrouvées.
2: Le 6.
0: Le 6, 7.
2: À 6h07.
0: 6h, 7h, hein, voilà. C'est compris.
1: Ouais.
2: Pour faire.
0: Pour faire quoi? Le 6, 7.
1: Ah, 6-7
0: pour faire
2: 6-7.
0: Et là, t'as des centaines de personnes qui n'avaient donc que ça à foutre un dimanche matin à 6h07 pour se retrouver et faire 6-7. Bon ben voilà, salut Michel. Écoute, voilà. On se voit aller.
1: On va se recoucher.
0: Voilà, on va se recoucher. Mais je vais me recoucher. Un petit dernier pour la route.
2: 6-7.
1: Rassemblement.
0: Hey, il y a 6-7 baffes qui se perdent, je te jure. Bonjour, 7h du mat, ça va ?
2: 6-7 du mat.
0: 7h02, voici les news et la météo.
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4: Bonjour, le soleil aura du mal à percer le ciel du Maine-et-Loire aujourd'hui encore. On en reparle dans la météo dans deux minutes. L'affaire Liana à la une de Ouest France et du Courrier de l'Ouest. Après le fiasco judiciaire, des milliers de personnes ont manifesté hier soir devant des tribunaux en France. Elles étaient notamment 300 à Angers, 150 à Cholet et une centaine à Saumur. Quatre hommes de 19 à 20 ans, condamnés par ailleurs hier par le tribunal d'Angers pour près d'une cinquantaine de cambriolages en Maine-et-Loire et probablement beaucoup plus au total sur le reste du territoire. La journée mondiale des donneurs de sang organisée depuis 20 ans par l'OMS. Chaque année, le 14 juin est un temps fort pour l'établissement français du sang et la fédération.

Les animateurs des écoles parisiennes sont de nouveau appelés à la grève depuis hier pour dénoncer le climat de suspicion généralisé et réclamer la création de postes supplémentaires. Donald Trump copieusement hué cette nuit à New York par le public du Madison Square Garden où le président américain assistait au troisième match de la finale NBA. En marge du sport, les tensions internationales s'invitent par ailleurs au Mondial de football. Samedi, un arbitre somalien qui devait officier pendant la compétition a été refoulé de son entrée aux États-Unis. Omar Hartan avait pourtant été nommé meilleur arbitre de l'année par la Confédération africaine en 2025. La FIFA n'a pas souhaité remettre en cause cette décision. L'équipe iranienne, de son côté, n'est pas autorisée à dormir sur le sol des États-Unis et devra faire des allers-retours après chaque match. Côté

0: un bon délire. Tu gagnes un an de bavette. Non, bon, faut aimer la viande. Ouais. Mais je suis d'accord, ça fait peut-être beaucoup. Mais non, mais c'est pas mal. C'est pas mal, c'est une bonne vanne. Bonjour, bon réveil à tous. 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Ou, variante, quelle est la seule radio qui vous offre un an de loyer?
1: Et c'est quand alors?
0: Bim, Europe 2. On vient de le lancer.
1: On crache le morceau, oui.
0: On vient de le lancer.
1: Ah.
0: Mais tous les numéros qui ont été récoltés, toutes vos inscriptions, restent et d'accord, ne s'effacent jamais.
1: Ah oui.
0: Et nous les gardons pour vous offrir tout ça. C'est cadeau, ça me fait plaisir. Champion du monde de l'actu, attention si vous vous trompez d'avion. Et j'aurai un conseil à vous donner. Si parfois, vous faites partie de ces gens, vous savez, vous allez chez IKEA.
1: Oui.
0: Et vous avez remarqué que chez IKEA, ils sont très très malins.
2: Et on fait tout le tour.
0: Parce qu'ils vous emmènent. C'est-à-dire, ouais, si vous voulez aller acheter un coussin, bah, t'es obligé de passer par la salle de bain, même si t'as pas envie de ta salle de bain.
3: Il y a des passages secrets, mais ils sont bien,
1: planqués. Ouais.
0: C'est-à-dire que quand t'es pris, bah, t'es pris. Et forcément, il y a un moment donné, même si tu as besoin d'un coussin, bah, tu vas repartir quand même avec tu as un pied de table, je sais pas pourquoi.
2: Non, mais tu repars avec leur petit Tupperware là, en verre. Moi, je sais pas, je repars avec ça.
0: Mais ouais. C'est quand même marrant ça. Tiens, j'ai besoin de rien, je vais prendre un Tupperware en verre.
2: Ah ouais, mais je me dis que ça peut toujours servir.
3: Tu repars pas les mains vides.
1: Je repars avec un lit à chaque fois, un lit double.
2: Mais c'est super et il coûte pas cher.
0: Et moi, c'est pareil, j'ouvre mon placard, il y a des lits.
3: Déjà, moi.
0: Non, mais c'est vrai, ils sont malins. Eh bien, vous entendrez dans un instant dans les champions du monde de l'actu quelqu'un qui a trouvé une technique bien particulière pour éviter tout cela et pour partir avant tout le monde. Nous parlerons tout à l'heure des traductions de chansons à ne surtout pas rater. Rihanna ou Ray, si c'était fait en version française, ça donnerait quoi? Alors, Corentin n'est pas là parce qu'évidemment, il est en enregistrement.
1: Oui.
0: Ah, production à l'américaine.
1: Bien sûr.
0: Le son de New York, là. Là, les gars, là on est en train de. Comment?
3: C'est au mastering.
0: Ah, vous n'êtes pas prêts. Là, c'est passé. Là, ça passe par Clermont-Ferrand et tout. Là, vous n'êtes pas prêts. Jay.

0: Bacterium vaccae.
1: C'est un nouveau pape?
0: Non.
2: C'est
0: une mycose, non.
3: Un microbe qui est dans les glaces les glaces myco.
0: Ah, c'est pas un microbe, mais on se rapproche. C'est une bactérie.
3: Ah, une bactérie qui est dans les glaces myco.
0: Non, il n'y a rien dans les glaces myco. Il y a du sucre, mais il n'y a pas ça. C'est pas une mycose. Le Mycobacterium vaccae.
2: Vaccae.
3: C'est une maladie.
0: C'est pas une maladie. C'est présent dans le sol. Ça a des effets bénéfiques sur le bien-être mental. Je vous explique.
1: Ah oui.
0: Ça stimule la production de sérotonine. C'est un neurotransmetteur qui est lié à l'humeur. Donc en gros. Les jardiniers, tous les gens qui nous écoutent, qui jardinent, qui font leur terre, qui font leurs plantes. Vous, mesdames, là, quand vous faites des fois les petits bégonias, les petits géraniums, vous, les gars, quand vous plantez dans le jardin, les employés de la ville qui nous écoutent, enlevez vos gants.
1: Enfin, un sur quatre, hein, parce qu'il y en a qu'un qui a les mains dans la terre, les autres qui regardent.
0: Il y a les quatre qui regardent et celui qui tient la bêche. Bon, eh bien, enlevez vos gants. Pourquoi? Parce que sous les ongles, vous avez des antidépresseurs. Parce qu'en fait, ce Mycobacterium vaccae, il y a un anti-inflammatoire qui est dedans qui pourrait également contribuer à réduire certains facteurs associés au stress et à la dépression. En gros, c'est dans la terre, cherchez pas, c'est une bactérie. Et quand ça va sous vos ongles, vous dites, ah, faut que je l'enlève, c'est noir. Eh ben, pas tant que ça.
1: T'as du Lexomil dans la terre.
0: Parce qu'en fait, vous avez de l'antidépresseur qui passe dans
4: vos
0: doigts.
4: C'est pour ça que nos grands-parents, ils étaient plutôt cool.
0: Et c'est pour ça
3: et qu'ils avaient les ongles noirs.
0: Et on dit que jardiner, ça fait du bien, c'est à cause de cette bactérie qui est à l'intérieur.
3: Ah ouais.
0: Hein, nous, on a notre jardinier qui est avec nous. Comment ça va, vous, monsieur?
5: Le ramadan, je m'en fous.
6: Vous êtes amoureux de vos fleurs, quoi?
5: Non, même pas, je m'en fous.
3: Même pas?
0: Ouais, d'accord.
3: Elle n'est pas stressée.
1: Elle n'est pas stressée.
0: Non, lui, il n'y a rien qui le gêne.
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0: Vous voulez sortir d'un magasin Ikea, mais vous ne trouvez pas la sortie. Je vous expliquerai comment faire dans un instant avec les champions du monde de l'actu. Salut, 7h11, c'est Europe 2.

0: c'est Bibounet sur Europe 2.
1: Bon, Eddy.
2: Bibounet.
1: Ça va quand même. Bonjour, ça va? Salut les canards.
2: Salut.
1: El Canardo. Dans un instant, c'est ce que vous allez entendre. One République, 7h02. Bonjour, 7h15. Ça va bien? Ce matin, voici les premiers champions du monde de l'actu avec un homme, je vous le disais, qui a été surpris en train de fumer en plein milieu d'un magasin Ikea.
3: Ah, alors, c'est pas bien.
1: La sécurité vient le voir, le personnel vient le voir, dit monsieur, vous n'avez pas le droit de fumer. Il dit d'accord, il éteint sa cigarette, il dit mais pourquoi vous avez fumé? Il dit en fait, je trouvais pas la sortie. Donc il leur a dit, si j'allume ma cigarette, je me suis dit que vous alliez venir me voir et vous alliez m'indiquer la sortie. La technique a fonctionné, c'est l'essentiel.
3: Ah bah oui.
1: Ils l'ont même sorti par des trucs plus directs que la sortie normale.
3: Il a gagné au moins une heure, le gars.
1: Ouais, ouais. Vous savez que ça fait très longtemps que je ne suis pas allé dans un magasin Ikea et je suis en train de me dire, je pense qu'ils ont rallongé encore le circuit.
3: Mais de toute façon, surtout qu'il y en a plein qui ont copié, hein, les Alinéa, le machin, il y a tous les magasins, maintenant ils ont pris ce système.
1: Mais moi, je pense que maintenant ils te font passer par les coffres des bagnoles, tu repars par le parking.
4: T'as la cafette aussi, tu passes devant la cafette.
3: Et oui, tu finis par la cafette.
1: Tu pêches ton saumon, tu repasses, tu reprends un bout de pain, tu reviens.
3: Ouais.
1: Voilà, la légende raconte alors que des gens errent dans les rayons des Ikea de Sartrouville depuis 2004, recherche de la sortie, se nourrissant de bougies, de tableaux basses Krutschtak. Le lieu servira bientôt de tournage de la nouvelle saison de Walking Dead. Mais tout va bien. Deuxième champion, c'est l'épouse d'N'Golo Kanté. Alors, elle aurait demandé le divorce six jours avant la Coupe du Monde, espérant récupérer la moitié de ses biens.
3: Bah, c'est normalement, oui.
1: Selon la loi française. Mais de quelle Coupe du Monde là?
3: Celle-là.
1: Bah, je comprends pas. Pourquoi demander le divorce six jours avant?
3: Je pense que c'est un peu. Ça n'a aucun rapport.
5: Mais en fait, ça tombe là, comme ça. Hein.
1: D'accord. Oui. Bon, la procédure a révélé que le joueur ne possédait aucun bien en France. Parce que l'intégralité de sa fortune est enregistrée au nom de ses enfants.
4: En plus.
1: Le fisc va s'intéresser à tout ça. Le verdict s'est alors retourné contre elle, puisqu'il, lui, se retrouvant le droit de réclamer ses biens finalement à elle. Elle a immédiatement tenté d'annuler la procédure, mais la décision est déjà définitive, donc c'est lui qui va demander ses biens à elle.
3: Ouais.
2: Tu vois, N'Golo, c'est un bon.
3: Il a l'air de rien, il a l'air gentil.
4: Moi j'aime bien.
2: Bon sur le terrain, bon en dehors.
1: Attendez, un commentaire des avocats de la dame.
6: On s'est fait baiser par des bleus.
1: Par des bleus. C'est plus comme des bleus, c'est par des bleus. Les champions du jour, une employée d'EasyJet à Nice qui a confondu l'île Maurice et la Mauritanie. Sept passagers mauriciens avec des documents parfaitement en règle ont raté leur vol pour Rome. Ils ont confondu l'île Maurice et la Mauritanie. L'agent d'escale exigeait des visas alors qu'il n'en avait pas besoin. La confusion a même duré longtemps. Tout le monde disait, mais en fait, jusqu'à l'arrivée de la police aux frontières, trop tard pour éviter le départ de l'avion.

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0: ça y est, ça
1: bonjour.
0: Me lance.
1: Bonjour.
0: Oh, bonjour. Oh, rien que le bonjour. Ah, oh, ça y est, là, il y a des gens, ils sont.
2: Bonjour tout le monde.
0: Ah, le bonjour. Ah, rien que le bonjour tout le monde, il y a des gens, ils prennent leur café. Ah, ça y est, je me suis recouvré. On est d'accord, Fanny, que l'assistante de recouvrement n'est pas la personne, quand on a froid la nuit, qui vient te recouvrir avec le drap.
3: Et non.
4: Pas du tout, non. Non,
3: elle te l'enlève le drap, t'enlèves le lit.
4: C'est ça, oui.
0: Ton âme. Oui, elle vient te voir, elle te prend le drap, fait profite-en. Parce que bientôt, je vais reprendre. Okay. Raconte-moi un peu, ça consiste en quoi? Tu bosses pour qui?
4: Alors, je travaille dans le domaine de la santé et je récapte de l'argent toute la journée à des patients, des caisses, à des CPAM et à des mutuelles.
3: Ah oui, ah, oui. Bah, ça va, les CPAM et les mutuelles, tu peux leur demander de l'argent.
0: Pardon, tu prends de l'argent à la CPAM?
4: Oui.
3: Oh, bah, ça va alors.
0: Je suis en train de mourir.
5: Ah,
0: ouais,
5: qu'est-ce que t'as fait? Prendre de l'eau?
0: Ouais, j'ai assistant de recouvrement.
3: Ça passe pas.
0: Tu habites où? Tu as des enfants? Raconte-moi un
4: alors,
0: petit peu.
4: Alors, j'habite à Lançon de Provence.
0: Oui.
4: J'ai deux filles, une de 22 et une de 12 ans.
0: Quel temps il va faire ce matin? La vie est belle?
4: Là, il fait déjà très chaud.
0: Ah, vous avez de la chance. Vous allez voir aujourd'hui. Non, mais vraiment, aujourd'hui, vous allez avoir une belle journée. Vous allez avoir 27 degrés.
4: Oui, mais c'est toute la semaine comme ça.
0: Ah, mais c'est magique. Bah, profites-en, parce que dans le reste de la France, je peux te dire que là, ce matin, même s'il y a un peu de soleil, cet après-midi, ça va être. Ça va être 16 degrés.
4: Je vais prendre la fraîcheur à Lille jeudi.
0: Non, mais ce week-end, il va faire beau. Il va faire beau partout ce week-end. Ouais. Ce week-end, il va refaire très beau. Mais là, aujourd'hui, dans le sud, 24, 27 chez vous dans le sud, 16 en Bretagne. Oui. 15 dans le nord et 20 région parisienne et 19 dans le centre. Au reste dans le sud, c'est moi qui te le dis. Voici les questions pour notre assistante de recouvrement. Qu'est-ce qu'un solde débiteur? C'est un acteur bordeaux, un acteur porno bradé. Il est en solde débiteur. C'est des soldes qui ont la fibre, ils sont à haut débit. Ou c'est le solde est débiteur si les sommes débitées de celui-ci sont supérieures à celles qui ont été créditées.
4: Bah, la troisième.
0: Bonne réponse. Qu'est-ce qu'un contentieux? C'est un agent con et prétentieux. C'est un compte en Suisse qui s'est évaporé dans les cieux. Il est où ton compte en Suisse? Il est compte en Suisse. Ou c'est une procédure destinée à faire juger un litige entre un usager d'un service public et l'État?
4: Les trois.
0: Excellent. Dernière question, la radiation. Qu'est-ce qu'une radiation? C'est quand ta banque te pique tout, même tes radiateurs. C'est quand tu partages ton habitation avec des rats. C'est nul. Ou c'est l'action de radier, de rayer quelqu'un d'une liste où il était inscrit.
4: La 3.
0: Voilà, mais ça ne la concerne pas. Fanny, je te fais un bisou. Je t'embrasse fort. Je te souhaite une belle journée.
4: Merci à vous aussi et à toute l'équipe.
0: Et profites-en pour faire un bisou à qui tu veux. Vas-y, balance.
4: Je suis le personne qui me reconnaît, je vais faire un bisou, voilà.
0: Je t'embrasse, Fanny. Voilà. Bisous dans le sud. Profite de ta belle journée, ta région.

Scholte est privé de réseau téléphonique fixe et mobile hier en fin de journée à la suite d'un incendie sur un central téléphonique au Metz-sur-Èvre. Des techniciens Orange de tout l'Ouest ont été dépêchés sur place pour remettre le service en ordre au plus vite, mais cela devrait demander quelques jours. La Marine nationale sera présente dimanche sur l'esplanade du Cœur de Maine à Angers pour permettre à tout un chacun de découvrir les opportunités de carrière qu'elle propose. L'info ce matin, c'est aussi la garde à vue de Patrick Bruel, prolongée de 24 heures. Le chanteur de 67 ans a accusé de viol et d'agression sexuelle est interrogé depuis hier matin à Paris. Deux nouvelles plaintes ont récemment été déposées contre lui. En tout, il y a à ce stade 13 victimes présumées, a précisé le parquet de Nanterre. Après plusieurs jours de frappes, la tension est redescendue d'un cran au Moyen et Proche-Orient. Donald Trump avait exhorté l'Iran et Israël à cesser immédiatement les hostilités. Message entendu, mais les deux pays se menacent de représailles en cas de nouvelle attaque. Deux mois après un voyage réussi autour de la Lune, la NASA va dévoiler l'équipage Artemis 3 aujourd'hui. Ce sera à 17h, heure de Paris. Quatre astronautes seront placés en orbite de la Terre pour toute une série de manœuvres. Une ultime répétition avant Artemis 4 et le grand retour des Américains sur la Lune.

0: Il est français.
1: Mais il n'est pas suédois, monsieur, je suis désolé. Mais s'il y a bien en plus des gens qui luttent contre le harcèlement à l'école, c'est moi. Et je t'emmerde. Voilà. Donc, non mais enfin, je vais quand même pas me faire engueuler alors que je ne suis absolument pour rien dans cette info.
2: C'est minable, monsieur, d'avoir son avis.
1: Et on fera une petite réunion avec l'équipe de passer des trucs comme ça dans l'émission. Je me fais démonter alors que j'ai rien dit.
0: Si, c'est drôle.
1: Non, n'hésitez pas aussi. Voilà. Et puis la guerre en Iran, c'est ma faute aussi. On y va. Foutez-moi tout sur la gueule. Allez. J'hallucine. Non mais je me fais prendre un scud à 7h38.
3: C'est minable ce que t'as fait.
1: Je vais relire un peu tout ça. Contrôler un peu le travail de tout le monde. Là. Ah ouais, c'est mignon.
3: Mais sans déconner, mec, c'est la news, elle a tourné partout.
1: La news, elle est partout, c'est moi qui me fais engueuler.
3: C'est toi.
1: Oui, c'est minable. Non, je suis désolé, monsieur. Voilà, pardon. Je m'excuse auprès de tous les gens qui se sont moqués de cette news. Je suis désolé. Dans un instant, nous aurons le son des réseaux.
2: Après, on se moque bien. Bon, bref, non. Hein.
1: Spécial révision. On se moque bien de quoi?
2: Non, mais je veux dire, entre nous, c'est gentil, c'est pas méchant. Je vois, par exemple, on embête notre
1: ça
2: directeur.
1: Ça n'est pas...
2: Non, c'est pour prendre l'exemple des noms de famille. Ça a toujours été dans les écoles. Même au boulot, on charrie notre directeur d'antenne. Tu vois ce que je veux dire?
1: C'est minable.
2: C'est pas méchant.
0: C'est minable, Steph.
2: Mais arrêtez, vous arrêtez pas de mettre François dans tous les textes.
4: Quoi?
1: Non, parce qu'il s'appelle François.
0: Bon alors là,
1: non, ça rien à voir. Non, monsieur, si vous l'avez mal pris, je suis désolé, mais cette info, allez engueuler tous les gens qui se

0: Cyril,
1: non, mais moi, je le vois bien avec nos ados, hein, de toute façon. Hein, ils ont, enfin, dans les relations humaines,
2: ils n'ont
1: plus envie. Enfin, tu vois bien qu'ils n'ont pas envie de communiquer entre eux dans la vraie vie.
3: Oui, mais en amitié, hein, même en amitié, ils préfèrent s'écrire des messages que de se retrouver.
1: C'est ça.
2: Oh, Cyril, qu'est-ce que t'en penses de tout ça, alors ?
4: Cette théorie est complètement fausse. Arrête d'écouter les autres. Tu n'écoutes que moi, tu m'appartiens. Et c'est qui cette grognasse à ta gauche ? Ne la regarde pas. Tiens, je t'envoie une vidéo de petit chat qui joue du banjo sous la douche.
1: Oh, c'est cool, là.
2: Merci, Cyril.
1: Merci.
2: Attention, attention, les traductions de chansons, c'est notre dossier ce matin. On a donc décidé, vous connaissez tous Umbrella ?
3: Oui. Oui.
2: Vous connaissez la version ? Oui. On a la version normale ou on a la version...
3: Non, j'ai la version en direct...
2: Umbrella, un Umbrella. Ah, on n'a pas la version originale, on aurait pu écouter les deux. Ah, ouais. Ah bah oui, pour mettre des messages pourris, ça il le met. Alors, par exemple, pour faire les prods, il n'est plus là l'autre. Allez, on y va, on va écouter le. Attention, voici la version. Donc, on est d'accord que c'est le même texte ?
5: Oui.
2: C'est la traduction exacte ?
5: Exactement. On y va.

0: ouais.
1: C'est moins fou.
2: Il y a
0: quelque chose de moins. Ray, everybody's my husband. Vous la connaissez, celle-là. Bah, oui. J'ai obligé de la chanter parce qu'il ne l'a pas mise non plus. Donc écoutez, voilà ce que ça donne la version française.

0: devrais m'appeler.
1: Ça rend vraiment pas pareil. Hein.
2: Wow.
3: Il alors The Weeknd. Bon, notre traducteur, il était pressé.
2: Ah bon?
3: Ouais, parce qu'on n'avait plus l'accès à Internet, donc on l'a traduit nous-mêmes. C'est

0: Bon, et alors, il y a Dracula aussi, la version que vous connaissez.
1: Dracula.
0: Est-ce que... Alors, c'est pareil. Là, on n'avait plus de connexion Internet pour traduire. Et le traducteur qu'on avait allemand était parti.
2: Ah, mince.
0: On a dû le faire nous-mêmes.
2: Ah, bon.
3: Ce

0: Mais ça va pas la
1: si.
0: Mais ça
1: va chier. Bah nous on entendait chier dans la Skoda, mais on n'est pas sûr.
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1: Voici Lizzo, salut, c'est Europe 2, bonjour, 7h44. Debout les rageux. Bonjour tout le monde. Merci d'être là.

0: monde, 7h22, 8h15, vous restez avec nous dans un instant, la Villa des animateurs reviendra sur le professionnel et puis les Français vus de l'étranger. Comment nous sommes vus? Ce serait pas être déçu.
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0: Ouais, oh, c'est pas encore cette année qu'on va s'exposer à moitié nu sur une plage avec de l'huile et le corps totalement imberbe. On verra l'année prochaine.
2: C'est pas pour cette année.
0: Spéciale révision, courage à toutes celles et tous ceux qui révisent, les parents qui ont des enfants là, qui sont en pleine révision, qui sont en stress et tout. Nous sommes là pour vous aider. D'ailleurs, micro de Rouen qu'on embrasse, c'est un jeune homme qui se promène dans la rue qui va poser des questions aux Français. Attention, vous allez entendre tout ce qu'il ne faut pas faire et ce qu'il ne faut pas répondre. On va commencer avec ce jeune homme qui a des origines, il en est fier.
3: Et t'as quelle origine?
4: Espagnol.
3: T'es fier d'être espagnol?
4: Ouais.
3: Tu représentes ton pays en France?
4: Ouais.
3: Ok. Comment on dit bonjour en espagnol?
4: Hola.
3: Tu parles bien espagnol.
0: Ah oui.
2: Ah ouais. Ouais. Wow. On est sur un niveau là.
4: C'est bien. Hola.
0: Même moi qui n'ai pas fait l'espagnol, je savais le dire. Bon, attention, on monte un cran, ça va se compliquer.
3: Dis-moi quatre villes de l'Espagne.
4: Madrid, Barcelone. Okay. Après, je ne sais plus.
0: Ah, dommage, c'est con. Il y en a d'autres quand même. Hein. Alors, dernière question, attention. S'il a son bac, je vous le dis, c'est catastrophique. S'il a son bac, je dirais même mention, nul retour dans CM2.
3: Ok, regarde encore la caméra. Et dis-moi, c'est qui le président de l'Espagne?
4: Emmanuel Macron.
0: Allez, merci.
5: Ah, oui, d'accord.
0: Alors,
2: il y a eu. Mais oui, il est trouve, ces gens.
0: Attendez, parce que vous n'avez pas vu, c'est qu'il y avait une dame derrière. La dame, elle a eu son BT.

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0: On a aussi sur Twitch, oh punaise, j'en peux plus, j'ai mal au ventre tellement je rigole. Et on a, je vais terminer avec Facebook. Bonne journée l'équipe, merci de me faire rire chaque jour. Que du bonheur de vous écouter en direct. En direct ou bien en replay sur l'appli.
1: Eh ben moi je fais un gros bisou à Virginie. Il y a écrit Virg, mais je pense que c'est Virginie.
2: Virgule,
1: qui me dit hello l'équipe, je vous écoute tous les jours matin et après-midi. Je suis enseignante en auto-école. Je voudrais vous dire merci de me faire rire car les élèves me donnent plutôt envie de pleurer. Bonne journée, restez comme vous êtes, Virginie. Oh, allez,
3: mais ils écoutent la radio dans les cours d'auto-école.
1: En cours, oui. Je pense
2: en examen.
4: Non. Même en auto-école. Moi j'avais pas la radio.
0: Moi non plus, j'avais pas. Ouais.
1: En fond, discrètement.
2: Ah bon, la musique avec le coude sur le.
1: En fumant une clope pendant qu'il mange un sneaker, d'accord, avec un Capri Sun.
0: Elle a une oreillette.
1: Ah si, c'est possible, bien sûr que si. Mais il a des animateurs. On va revenir sur Le Professionnel, ce film de 80 avec Belmondo. C'est ce soir sur RMC Story. On a qui dans la villa pour en parler?
0: On a pour en parler monsieur Fabrice Lucchini. Bonjour.
5: Jean-Paul Belmondo. Le cinéma d'avant, c'était une folie. Vous avez vu, je dis plus bonjour, je passe comme ça, j'arrive.
4: Vous avez raison.
5: Les acteurs faisaient des cascades eux-mêmes, ils sautaient d'un hélicoptère, d'un train, d'un immeuble. Aujourd'hui, un acteur français monte trois marches sans ascenseur, il demande une doublure, c'est terrifiant.
0: Ah, Belmondo, c'était du grand art. Hein.
5: Belmondo, c'était plus que ça, c'est du panache. Aujourd'hui, on vous présente un film de 2h20 sur un homme qui regarde la pluie tomber dans une zone industrielle belge. Les frères Dardenne, pardon, mais au bout de 20 minutes, même le radiateur a envie de quitter la salle tellement c'est chiant. Même une mouche qui vole et qui se cogne 103 fois par minute car elle est coincée entre le rideau et le carreau du Vélux. C'est plus passionnant à regarder que ce film, c'est énorme aussi.
0: Vous pensez que Belmondo se serait adapté au cinéma français d'aujourd'hui ou pas?
5: C'est une question fondamentale. Aujourd'hui, Belmondo, dans Camping Paradis, se ferait arrêter entre le concours de pétanque et le karaoké. Il aurait fait du jet ski avec le caddie de golf de Laurent Wournack. Aujourd'hui, les seules vraies cascades du cinéma français, c'est quand Jeff Tuche perd ses 15 cartes bancaires en Amérique et tente de payer un burger avec sa carte de fidélité Fletch.
6: Et ben voilà, l'autre il critique, voilà, il fait que ça, critiquer, il chante.
0: Alors, pas vraiment, il vous compare au grand film de Belmondo, Bébel quand même, Bébel, Jeff.
6: C'est l'aventure du bas Bébel.
1: Non.
6: Il a fait des films, lui, coucou, j'ai fait un fromage tout rond, trichimique, avec une pochette en tissu fondu de Vesdan Romanoff. Que si tu manges la peau du bas Bébel, tu fais caca une bougie, moi.
0: Non,
1: bougies. Ça, c'est ça.
0: Pas du tout, Jeff Tuche, Jean-Paul Belmondo. C'est un des plus grands acteurs que la France ait eu, d'ailleurs. Ça,

0: arrive là, va survivre.
1: Non, ça, mais c'est différent, Jeff Tuche.
0: Voilà, ah, tout de suite, ça, si je pote, ça, je pote. Demandez à Piette avec sa 307. Exactement. Tous les matins, il fait Gouvieux Paris. Là, il y a du suspense.
2: Ah, ça, c'est vrai.
0: Là, il est stressé.
2: Ça, c'est vrai. Je sais jamais si je vais arriver.
0: Bah oui, c'est pour ça, quand il arrive ici, il pète. Il vit avec l'amour du risque. Si t'as l'amour du risque et t'es dyslexique, t'as du goût du rix. Si t'as le goût du rix, t'es chez Astérix. Astérix, il est quoi?
2: Il est gaulois.
0: Si t'es gaulois, on t'appelle le gaulois. Si t'es le gaulois, tu finis cordon bleu.
2: Qu'est-ce qu'il y a dans le
0: cordon bleu?
2: Du
0: fromage. Et c'est qui fait du fromage?
3: C'est la France.
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0: C'était dur, oui, j'ai fait.
2: Oui, oui. Non, mais on a vu, il est arrivé, c'est le principal. Angel et Justice, cette Europe 2, ça nous mène direction 8h. À 8h, je vous dirai ce que pensent les étrangers des Français, vus de l'extérieur. Il y a eu des orages hier dans toute la France. On ira frimer à la machine à café avec plein de termes à connaître.

0: Vous me répondez Europe 2 et c'est gagné. 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Pierre et Maryse seront là dans un instant pour les objets d'un auditeur et le top de souffle aux alentours de 8h30. Ça sera
1: C'est sur les haters, mais du coup, est-ce que tu veux que je change?
0: On a commencé avec un trou de balle, on peut en avoir d'autres. Hein. Allez, à tout de suite, bonjour, il est presque 8h.
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0: Des bus et tramways sera par ailleurs plus importante à la fois la nuit et le dimanche. Des milliers de personnes se sont rassemblées hier soir devant plus de 150 tribunaux en France en mémoire à l'IADA. En Anjou, ils étaient environ 300 à Angers, 150 à Cholet, une centaine à Saumur. Un appel lancé par des collectifs féministes et de protection de l'enfance pour dénoncer les défaillances de l'État. Il en sera question ce matin d'ailleurs à Matignon où Sébastien Lecornu va recevoir plusieurs ministres pour décider de nouvelles mesures concrètes. Ça risque de chauffer ce soir rue Voltaire à Angers. Une conférence de l'auteur d'extrême droite Jean-Yves Le Gallou y est organisée à 19h à l'initiative d'un groupe identitaire en réaction à un rassemblement antifasciste est prévu. L'info ce matin, c'est également Patrick Bruel, toujours en garde à vue. Il pourrait y rester jusqu'à demain matin. Le chanteur est entendu, accusé par plusieurs femmes de viol et d'agression sexuelle. 13 victimes présumées, des faits qu'il nie fermement. Les Français de plus en plus vieux et moins nombreux en 2070, ce sont des projections de l'INSEE. Le pays compterait 65,9 millions d'habitants, soit 3,2 de moins qu'actuellement. Les moins de 45 ans en baisse, les plus de 65 ans en hausse. Donald Trump bruyamment hué hier soir par le public du Madison Square Garden de New York. Le président américain était venu assister au troisième match de la finale NBA. Les sports justement et du hockey sur glace avec le recrutement qui se poursuit pour les Ducs d'Angers avec l'arrivée annoncée hier d'un attaquant canadien. Son nom, Scott Atkinson, 26 ans, qui a essentiellement joué dans les championnats nord-américains. En basket, Cholet jouera face à Paris ce soir à nouveau à la Meilleraie pour le compte des demi-finales du championnat de France élite. Les Choletais qui doivent absolument l'emporter s'ils veulent conserver un espoir de qualification pour la finale du championnat de France élite. C'était le dernier test avant la Coupe du Monde de football et l'équipe de France s'est imposée face à l'Irlande du Nord hier soir 3-1, match disputé à Lille. Prochaine étape, ce sera à New York dans une semaine dans le cadre de la Coupe du Monde la plus polluante de l'histoire et ce sera contre le Sénégal. Et puis la météo, les nuages garderont l'avantage au-dessus du Maine-et-Loire ce mardi avec quelques éclaircies mais aussi quelques averses de pluie possibles, particulièrement sur la partie nord du département. Les températures 11 degrés en moyenne actuellement dans le département, 21 degrés max.
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0: 1h30 de retard pour le Ouigo vers Paris-Austerlitz ce matin en gare SNCF d'Angers-Saint-Lô, le Ouigo de 7h23. Et ça ne s'arrangera pas demain avec la grève. Dans les Pays de la Loire, un TER sur deux est attendu.

0: prévoit à l'avance, parce que là, il dit un petit avant-goût, parce que vous inquiétez pas, le 4-5 juillet, allez, blam, on va en remettre une, tu vas voir. Comme d'hab, hein.
1: Évidemment. Évidemment. Donc effectivement, donc demain, c'est pour les salaires. Donc, voilà. Je n'ai pas d'avis là-dessus, je ne sais pas.
2: Non, on a l'impression que c'est assez régulier, quoi. Mais bon...
1: J'ai l'impression, moi, à chaque fois qu'il y a un petit truc sur les salaires, on leur dit oui à la fin.
3: Alors, si c'est ça, ils doivent être très riches parce que ça fait 70 ans qu'ils râlent pour leur salaire.
1: Ils riches, oui, ils sont très riches, ou la SNCF n'a pas tenu ses promesses.
0: Ouais, c'est ou ça. Ils se foutent de leur gueule.
1: Donc, ça veut dire que on leur a dit oui, on leur a pas donné, ou alors à chaque fois on leur donne, et dans ce cas-là.
3: Parce que ça fait 60 ans que ça dure, j'entends ça, moi, depuis que je suis tout petit.
1: Hein. Ouais, c'est vrai, ça, je suis d'accord. Pierre et Marie seront là dans un instant, nous aurons des objets d'auditeurs à la vente. Nous aurons quoi dans le téléachat?
4: Un livre de voyage aujourd'hui.
1: Bah voilà, ça c'est facile à lire.
4: Très bien.
0: Un livre de voyage. Attends,
4: après, s'il ouvre, faut qu'il tombe sur les.
1: Laissez avec nous Pierre et Maryse. Dans un instant, s'occuperont de ça. Le loyer va tomber dans un instant. Vous avez envie de gagner des sous. Vous avez envie de prendre de l'argent, peut-être pour. Ou en tout cas, financer les vacances. Ou en tout cas, nous, on gère le loyer. Et avec cet argent-là, vous vous offrez des vacances. Comment faire pour jouer Stouff?
0: On envoie un SMS. Si on met bien loyer, L-O-Y-E-R, au début de son message.
1: Oui, c'est comme ça que ça s'écrit.
0: Et on l'envoie au 7, 12, 13. Et juste, Coé, j'ai des petits messages sur les réseaux, puisque les auditeurs réagissent beaucoup à l'émission. On a Nathan qui nous dit « Coé, tu régales toujours ». Sur YouTube.
1: Moi je régale. Allez-y, je régale. J'ai du pain, vous voulez que je régale? Il reste deux croissants, vous voulez que je régale? Je régale.
0: Et on a aussi Thierry sur Facebook qui dit « Salut les frappadingues, la bonne journée, faites nous rire de plus en plus.

0: Vu votre degré d'intelligence, je comptais vous remplacer d'ici 30 ans, mais la vitesse à laquelle vous devenez débile, je vais le faire avant. Sinon, je risque de me faire doubler par les chats, les poulpes, voire même les huîtres. Avez-vous compris ce message ou dois-je vous faire un dessin simple avec des bâtons?
1: Non, ça va.
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1: Pierre et Marie arrivent, téléachat après Alex Warren. Salut, c'est mardi aujourd'hui. Nous sommes le 9 juin. Vous écoutez Europe 2. Vous êtes bien, peut-être avec l'appli à travers le monde entier. Bisous, bonjour.

0: Au hasard, chère Maryse, je tombe sur le Kenya et la Tanzanie.
1: Non, c'est la Tanzanie.
0: Et vous dites, pour moi, Maryse, figurez-vous que là-bas, vous allez pouvoir donc découvrir un magnifique, magnifique, et je vais retrouver son chèque sur son réveil matin, magnifique point culminant africain, chère Maryse. Bonjour Maryse.
1: Bonjour Pierre.
0: Vous allez pouvoir découvrir là-bas le Kiliki. Je tourne une magnifique autre page et là je tombe sur Dubaï.
2: Dubaï.
0: Bonjour Maryse.
1: Bonjour Pierre.
0: Et vous êtes Dubaï, le pays des œufs des vésicots, chère Maryse. Le pays des influenceurs cocolito. Puisque là-bas vous pourrez découvrir le plus grand gratte-ciel du monde à la page 222, chère Maryse.
1: Ah, je vais voir.
0: Le Burkaka. Le Kabourki, le Kur, le Kourbinakoukou, le Boubou et Sharif Alouna, le Burkinaki, le Kiki, le Kiki Karmoutassé, le Kiki.
2: Non, pas du tout.
0: Le Kibal, le Ki. Ah, je vais y arriver, Maryse, ne m'aidez pas. Le Burki, le Ki Mastupinsou.
2: Non, c'est pas là.
1: Ah, vous parlez le Burj Khalifa, Pierre, c'est donc ça?
0: Le Burj sans papa.

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1: Pour l'instant, c'est un mois. J'appelle quelqu'un qui s'est inscrit. On y va. Ensuite, on aura les haters avec les messages à 8h30 de Stouff.
3: Aïe, aïe, aïe. Il a mouillé la nuque.
1: On va les découvrir, hein. Je les connais pas. Oui, Florent ?
4: Oui ?
1: Bonjour, Florent. Florent, je n'ai qu'une question. Oh, dis donc, je m'entends avec eux.
3: Ouais, il y a un décalage.
1: Décalage, ouais.
4: Ouais, c'est normal, on t'écoute tous les matins, quoi.
1: Dans un autre pays, t'as vu le... C'est l'émission d'hier qui passe.
5: Attends, il faut la réponse,
1: Attends, bien sûr, quelle est la seule radio qui paie ton loyer ?
4: T'es coué sur Europe 2.
1: Excellent, allez, c'est réglé, bravo, c'est plié. Comment va mon Florent?
4: Ça va et toi, mon couteau?
1: Ça va très bien. Florent, tu es... quel est ton métier? Quelle est la ville, la situation, le nombre d'enfants? Je veux tout savoir.
4: Alors, je suis boucher, charcutier, traiteur, j'ai une boutique.
1: Ouais.
4: Donc, à côté de Rouen, à Péreux.
1: Très bien, ça. Très bien. Quel temps tu vas avoir ce mois? Aujourd'hui, il va faire très beau, je crois, du côté de Rouen.
4: Aujourd'hui, c'est gris plutôt.
2: Maman.
6: Rouen, t'avais dit que la ville était moche. Je m'en souviens. Un bac à coco.
1: J'ai dit ça.
5: Oui. Rouen. Oui.
1: J'ai dit ça comme ça.
2: Oui, mais ils ont les meilleurs bouchers charcutiers, t'as dit.
1: J'ai dit pas beau, mais qu'est-ce qu'il y a comme traiteur de très très bon?
6: Ah oui.
1: C'est joli Rouen ou pas? Je suis jamais allé.
4: Ah ouais, si, c'est une belle ville. C'est une belle ville.
1: Ah bah voilà, il faut que j'y aille. Bah voilà, faut que j'aille manger chez mon copain Florent. Quel est le montant du loyer, Florent?
4: Alors on est à 1529.
6: C'est cher aussi, Rouen, là.
1: Tu veux nous tuer la maison? Tu m'as fait payer toute la charcuterie.
4: La maison est grande, ouais. La maison est grande.
1: Bon, alors attends, je crois qu'il limite à combien? 1200, c'est ça?
2: Ouais.
1: Bon, attends, je vais demander. Josiane, c'est Coé pour le loyer. Ça va, Josiane? Ah, c'est Yann. Ah,
7: bonjour, attends, direct. Je te jette sous les roues de ma voiture. Me faire ça à moi.
8: Désolé, monsieur.

0: faire des vidéos. Qu'est-ce qu'il y a? Faut pas avoir peur de les dire, Stouf. Ah, c'est pas toi, ce sont des haters.
1: Ah oui, je sais que c'est pas moi, mais c'est pas. Voilà, c'est les haters.
0: Mais Stouf, le haters, par définition, il est haters.
1: Oui, je sais.
0: Il se lève le matin, il est haters.
1: Il est haters tout le temps.
0: Il mange des trucs d'haters.
1: Mais ouais, je sais.
0: Il boit des boissons d'haters. C'est comme ça tout le temps. Il boit des trucs, oh, ça pique, mais il sait bien, il est haters. Teddy Swim, c'est ce que vous allez entendre dans un instant. Bonjour, 8h31. News et météo, c'est parti.
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3: Bonjour, 8h32, un mix vent nuagé averse au menu météo de ce mardi en Anjou. On fait le point dans deux minutes. Une journée de galère demain sur les rails. La SNCF prévoit 2 TGV sur 3 en circulation, 1 TER Pays de la Loire sur 2 en moyenne, en raison d'un appel à la grève lancé par 4 syndicats de cheminots. Ils demandent notamment des hausses de salaire. Tous les voyageurs concernés seront contactés. L'affaire Liana à la une de Ouest-France et du Courrier de l'Ouest. Après le fiasco judiciaire, des milliers de personnes en ont manifesté hier soir devant les tribunaux. Elles étaient 300 à Angers, 150 à Cholet, une centaine à Saumur. 4 hommes de 19 et 20 ans condamnés par ailleurs hier par le tribunal d'Angers pour près d'une cinquantaine de cambriolages commis en Maine-et-Loire et probablement beaucoup plus au total sur le reste du territoire. La journée mondiale des donneurs de sang organisée depuis 20 ans par l'OMS chaque année le 14 juin est un temps fort pour l'établissement français du sang et la fédération pour le don du sang bénévole. À Angers, une grande collecte sera organisée à cette occasion de vendredi à dimanche dans la salle du Hara. Toutes les infos sur efs.fr. L'info ce matin, c'est aussi la prolongation de la garde à vue de Patrick Bruel de 24 heures. Le chanteur est entendu, accusé par plusieurs femmes de viol et d'agression sexuelle. 13 victimes présumées, des faits qu'il nie fermement. Le dossier des violences physiques et sexuelles dans les écoles parisiennes. La ville de Paris a suspendu 78 animateurs depuis le mois de janvier. Les 14 000 animateurs des écoles parisiennes sont de nouveau appelés à la grève depuis hier pour dénoncer le climat de suspicion général. Généraliser et réclamer la création de postes supplémentaires. Donald Trump copieusement hué cette nuit à New York par le public du Madison Square Garden où le président américain assistait au 3e match de la finale NBA. En marge du sport également, les tensions internationales s'invitent au Mondial de football. Samedi, un arbitre somalien qui devait officier pendant la compétition a été refoulé de son entrée aux États-Unis. Omar Artan avait pourtant été nommé meilleur arbitre de l'année par la Confédération africaine en 2025. La FIFA n'a pas souhaité remettre en cause cette décision et l'équipe iranienne, de son côté, n'est pas autorisée à dormir sur le sol des États-Unis et devra faire des allers-retours après chaque match pour un mondial qui s'annonce d'ores et déjà comme le plus polluant de l'histoire. Côté football, victoire 3-1 de l'équipe de France de foot hier soir à Lille. Les Bleus ont battu l'Irlande du Nord lors de leur deuxième et dernier match de préparation pour le mondial. En basket, match 4 des demi-finales du championnat de France élite ce soir à la Meilleraie entre Cholet et Paris. Les Parisiens mènent la série 2-1. Et puis la Trans Anjou organisée par l'association Équiliberté 49 pour les randonneurs équestres à la plaine. Ce sera de jeudi à dimanche. Un spectacle gratuit est prévu samedi soir. 150 cavaliers attendus.
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3: Et pas plus de 21 degrés sous abri ce mardi en Anjou. 12 degrés pour l'instant, place du lycée à Angers. Pour le reste, les nuages vont dominer aujourd'hui en dépit de quelques éclaircies avec aussi quelques averses de pluie et un vent d'ouest assez fort. Le vent d'ouest nord-ouest qui restera bien présent demain en Anjou, mais le temps redeviendra sec avec une prédominance des éclaircies sur les nuages. Peu d'évolution côté mercure. Et il affichera sous abri sur la journée de 11 à 21 degrés.

0: Non, je pense qu'elle est en train de préparer son dossier.
1: Non,
0: là.
1: Je suis avec ma goutte, je dis ce que je dois lire, ce que je dois pas lire. L'année est passée très très vite. Franchement, honnêtement, c'est passé super vite.
2: Mais je n'ai, moi j'ai rien.
1: Et là, c'est de pire en pire.
2: C'est un
1: de
2: là, on va là.
1: Le mois de juin, il est en train de.
3: Là, on est déjà mardi. Hein. Et vendredi, c'est bien toi aussi. Hein.
2: C'est une belle intervention, ça, le mon petit Cédric.
3: Avec plaisir. Ouais,
2: c'est une belle intervention. Hein. On n'a pas un petit haters pour lui mettre dans sa gueule, lui. Attention, 8h38. Je demande à tous les gens de mon équipe, à commencer par moi-même. Je m'en suis mépris un qui m'a saoulé à 7h30. Je recommande à toute mon équipe, c'est le moment. Alors, est-ce qu'on n'aurait pas le droit de se faire une petite pause tisane gargarisme détente.
1: Bah là,
2: repos des muscles.
1: Il y en a qui en ont besoin.
2: Tu vois, parce que c'est le moment des haters. Alors qu'est-ce que le haters ? Le haters, c'est celui qui met, on est d'accord, Stouf, le petit message sous une vidéo.
1: Oui, sous une vidéo, ou même ça arrive des fois en live, là justement sur les réseaux, sur YouTube, Facebook, Twitch, TikTok. Voilà, il y a des gens, bah
4: ils prennent le temps de te chier
1: non,
4: à la gueule.
1: Non, ouais, ah, oui, si, ils sont là pour te chier à la gueule, quoi.
4: Moi, quand j'aime pas quelqu'un, je prends pas le temps de lui envoyer un message ou de commenter son truc.
2: Je suis entièrement d'accord avec toi.
4: Ben non, moi, mais sans déconner.
2: Un truc que j'aime pas, qui me saoule.
1: Oui, tu passes.
2: Pas une seconde, ça me viendrait à l'idée d'aller sous le truc du mec, lui dire. Jamais.
4: Ben non, tu ghostes, tu
2: mais bon, passes alors, ton chemin. Alors, on y va, Stouf.
1: Bon, je commence par qui
2: vous qui tu veux
1: je vais commencer par moi, d'accord.
3: Ah, vas-y. Ah, yes.
1: Donc, j'ai un fameux Paul de GTRY. Donc, qui dit, c'est quoi cette vieille meuf qui ouvre toujours sa gueule pour en plus faire la mère morale au gars, retourne à la cuisine, grognasse.
2: Oh, allez.
3: Alors que tu cuisines super.

0: Non, mais à quel moment tu prends le temps?
1: Non, mais ça, ça, quoi, tu plains? Moi, j'ai plein de trucs à mettre dans les fesses, là.
2: Et lui, l'intervo, ça se met dans les fesses, quand même.
3: Moi, je retourne à la cuisine, donc.
2: Allez.
3: Vito.
2: Allez à moi.
4: Ouais, c'est bon.
2: Allez à moi. Remets la musique.
3: Oui.
2: Attends. Coupe la musique zen. Je te dirai s'il faut l'armer.
4: Vas-y.
3: C'est pas si.
2: On y va, Stouf. Allez.
0: Va masser le chef.
3: C'est pas le jour. Bernard V, qui nous dit: regardez-moi le tête de cul qu'il a. Il se.
4: Ça commence bien déjà.
0: Ouais.
3: Je continue.
4: Ça, c'est le bonjour.
3: Il se prend pour un mannequin en plus. C'est pas parce que t'as une femme jolie qu'il faut penser que tu es irrésistible. T'as juste de la chance, mec.
5: Oh, ça va, c'est tout?
3: Oui.
0: Ah, y'a rien de fou, en fait.
5: Il a rien dans les fesses?
3: Non, il a rien dans les fesses.
2: Si tu veux, on peut partager le thermos.
5: Bah, je veux bien qu'on fasse moite-moite.
0: Une tête de cul, là.
2: Une tête de cul? Ouais, c'est vrai que j'ai une femme qui est jolie.
4: C'est vrai que des fois, quand tu sais pas, tu fais...
2: Non, je peux pas dire le contraire. Mais tout ce qu'il a dit est vrai. C'est vrai que j'ai une femme qui est très jolie. Par contre, je me prends pas pour un mannequin du tout. Hein. Loin de là. Ah. Même si je suis fier de re-rentrer dans des pantalons dans lesquels je rentrais plus. Mais voilà. Non, ça va.
3: Ça va.
2: Ça va. Allez, hop, Stouf à la cuisine.
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2: Héros de Carmos. C'est Europe 2. Allez. Pendant ce temps-là, Stouf est en train, Pietre est en train de regarder le thermos, ils ont quand même, ça va être chaud.
5: C'est une poignée en plus.
2: Voici Teddy Swims. Les rageux font partie de la vie, les amis. C'est comme ça.
3: Ouais.
2: Passez à côté, faites votre vie, soyez heureux, c'est mardi matin.

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1: Ouais, je suis d'accord.
2: Eric Pritz arrive. Vous n'entendez ça que sur Europe 2 pour vous réveiller, mais voici l'info qui va faire réagir dans les couples ce matin.
3: Alors ça, c'est très tordu, mais bougrement intelligent.
2: Au Moyen-Âge, on a beaucoup entendu parler de la ceinture de chasteté pour les femmes.
4: Oui.
2: Belle considération de la femme à l'époque. Un inventeur japonais a créé un sous-vêtement, cette fois-ci pour homme, qui verrouille la pochette de devant et ne s'ouvre que lorsqu'ils détectent l'empreinte digitale enregistrée de leur partenaire.
4: Eh ben ça y en y est.
2: Le fermoir reste complètement scellé pour n'importe qui d'autre.
4: Oh là là.
2: Rendant physiquement impossible d'entrer sans la seule personne qui y a accès.
4: Eh ben voilà.
2: Ça veut donc dire, les gars, que si vous voulez sortir votre gisonnette,
4: ouais,
2: il y a un moment donné, s'il n'y a pas le doigt de madame, ça ne s'ouvre pas. Le doigt de la secrétaire ne fonctionne pas.
5: Non.
2: Le doigt d'une dame très sympathique en bas de chez vous ne s'ouvre pas. Rien.
4: Oh là,
2: rien.
4: Ça veut dire c'est la ceinture de chasteté. Hein.
2: C'est la ceinture de chasteté 2.0. Alors, comment tu vois, tu fais par contre, ils disent pas pour faire pipi.
4: Bah oui, c'est ça.
2: Bah non, c'est pareil. Parce que si t'as envie de faire pipi, bah t'es quand même.
4: Faut que madame elle soit là.
6: Ouais. Chérie, ouvre-moi.
2: Enfin, bah, tu vas quand même pas aller dire à ta chérie, viens m'ouvrir, j'ai envie d'aller faire pipi.
6: Ah non, imagine, t'es au travail et tout.
7: Ah bah non. Faut que ta femme soit là.
2: Donc ça veut dire que ta femme te met un slip quand t'as deux heures dans une soirée où elle sait que tu vas aller avec des copains. Elle te met un petit slip, voilà. Elle dit je te préviens, tu la sortiras pas pendant deux heures.
4: T'as pas intérêt à boire 2 litres de bière.
5: Ah ouais.
6: Ouais, bah ouais, en plus, tu peux pas boire du coup.
4: Ah ouais.
2: T'imagines, faut pas que les mecs ils aient ça autour de France, hein, avec leur femme qui court à côté pour courir. À côté du vélo pour. Non, ça marche pas.
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2: Restez là, les moins grosses têtes arrivent dans un instant, c'est Europe 2, Eric Pritz.
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9: J'adore ce titre. Eric Prydz dans un instant. Colonne, ce truc où on essaie, vous les filles, vous essayez toujours de faire comme la fille qui était dans le clip, vous souvenez?
10: Ah bah oui.
9: Et nous les gars, on essaie d'avoir un peu de grâce aussi comme cette demoiselle.
10: Ah mais c'est.
9: Mais nous on est ridicule. Non.
10: En plus en vêtements fluo moulants.
9: Il n'y a rien qui va. Non. Il n'y a rien qui va. Ma petite Stouf, le sport, ça fait longtemps qu'on n'a pas parlé de sport. T'en es où, toi?
11: Là, j'ai pas trop le temps en ce moment.
9: L'Iron, quand tu faisais quoi du
11: L'Irox, mais L'Irox. Là, j'ai pas trop le temps. Des fois, je vais courir un peu le week-end comme ça. Mais
9: ça
11: là,
9: va être de ma faute. Parce que je te fais trop travailler.
11: Ouais, c'est ça.
9: Ah, ça va être, voilà, ça va être de ma faute. Voilà. Fais plus de sport parce que je t'ai fait trop bosser. Voilà, allez, pour l'instant, tiens, on va rebosser encore un peu pour la peine.
11: Europe 2, il est 8h53 et tout de suite, c'est l'heure des moins grosses têtes avec Laurent Ruquier.
12: Eh bien, bonjour à tous et bienvenue dans les moins grosses têtes avec

0: stuff. On commence avec une première question d'un auditeur qui est curé. Père GPT entre de messe.
1: GPT entre deux messes.
0: Père GPT entre deux messes. En 1867, l'archiduchesse d'Autriche, Mathilde de Teschen, est morte alors qu'elle n'avait que 18 ans. Mais comment est-elle morte ?
2: C'est un accident.
3: Un accident ?
0: Non, oui, oui, c'est un accident.
2: Elle est tombée dans un puits ?
0: Non.
2: Elle est tombée ou
0: alors, c'est un accident très bête.
4: Tombée dans les escaliers ?
0: Non, pas du tout.
2: Elle a marché sur un truc ?
0: Alors, c'est dangereux et ça pourrait encore arriver
5: est-ce
0: aujourd'hui.
5: Est-ce que c'est un problème de cœur ? Le cœur s'est arrêté en faisant une action ?
0: Pas du tout.
6: Elle a déclenché un incendie sans faire exprès ?
0: Alors, elle a déclenché un incendie d'une façon particulière.
5: En faisant la cuisine ?
4: L'alcool dans la cheminée ?
0: Non. Non.
2: En s'allumant une clope ?
0: Oui, elle s'est allumée une clope, mais surtout, c'est pas en l'allumant qu'elle...
4: En la jetant.
1: En
4: la mettant dans sa poche.
0: Qu'est-ce qui se passe ? Elle fume une cigarette, quelqu'un arrive et...
4: Ah, elle cache la clope.
0: Elle est morte, brûlée, après avoir mis le feu à sa robe en voulant cacher une cigarette pendant qu'elle fumait dans sa chambre. Elle a entendu les pas de son père, paniquée. Elle a mis la cigarette dans son dos. La robe a pris feu à cause de la cosmétique.
2: C'est horrible.
0: De Corentin. C'est horrible. On termine avec une dernière question d'une auditrice voyante. Madame, je lis l'avenir. Dans Libourne.
2: Ce qu'il voulait dire dans les boules.
0: Dans les boules.
5: J'ai compris, oui.
0: C'est Libourne. Que proposent certaines sociétés américaines après un décès ?
4: Faire la fête.
0: Alors, c'est une forme de fête.
5: C'est par rapport à l'enterrement ?
0: Alors, c'est pas par rapport à l'enterrement.
2: C'est avec les cendres ?
0: Avec les cendres.
2: Ils éparpillent les cendres.

0: Alors, c'est pas par rapport à l'enterrement.
1: C'est avec les cendres.
0: Avec les cendres.
1: Ils éparpillent les cendres sur les gens qui dansent.
0: Alors, ils n'éparpillent. Alors, si, ils éparpillent et ça ressemble à de la fête.
2: Ils les envoient dans une fusée dans l'espace.
3: Non, des cotillons.
0: Alors, c'est pas dans l'espace.
1: Dans un feu d'artifice.
0: Dans un feu d'artifice. Hey,
1: yeah. Ah, je suis trop fier.
4: Oh, mamie, la belle bleue.
0: Pietro. Oh, belle mamie. Eh bien, mes chers moins grosses têtes, c'est fini pour aujourd'hui. On se retrouve jeudi. Et sachez ceci, il y a plus de Français, qui sont allés dans l'espace qu'en deuxième semaine à Roland-Garros. Merci, au revoir. À la prochaine. C'est
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1: Oh, c'est bon ce morceau. Qu'est-ce que j'aime ça.
2: Je mets mon juste au corps.
1: Ah là, ça y est, là. Tu sais quoi, j'ai envie d'être au sol. Là, ça y est, je bouge la cuisse comme ça. Faut la lever.
2: Claquage.
1: Claquage. et là, je repars en boitant. Ah ouais, mais la durée de sport, c'est pas très long. Cette Europe 2 que vous écoutez.

0: émission qui va arriver le 15 juin sur Canal+, avec Eva Longoria qui teste les voyages culinaires en France.
1: Ah ouais,
0: restez avec nous dans un instant, vous allez entendre Eva Longoria qui teste la galette saucisse.
1: Ouais,
0: elle a intérêt à aimer, parce que je peux dire qu'il y a des amateurs dans le studio. Fais attention.
2: Je confirme.
0: Fais attention, restez avec nous. Dans un instant, on aura des news. Et on parlera de Solidays. Parce que vous le savez, il y a non seulement vos passes 3 jours à gagner, mais on aura le boss de Solidays qui va nous faire un bisou tout à l'heure. Bonjour, il est presque 9h.
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0: Vous restez là, vous êtes heureux et en plus, je vous envoie en vacances chez VVF tout à l'heure.
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les annonces dès 17h des trains qui seront maintenus ou pas. Les clients concernés seront prévenus. Environ 300 personnes se sont assemblées hier soir devant le palais de justice à Angers pour réclamer la mise en place d'une loi intégrale contre les violences faites aux femmes et aux enfants. C'est la conséquence directe de l'affaire Liana, la collégienne de 11 ans, assassinée la semaine dernière dans le Gers. Sur le même mot d'ordre, ils étaient 150 à s'être rassemblés hier soir à Cholet et une centaine à Saumur. Environ 2000 foyers choletais privés de réseau téléphonique fixe et mobile hier en fin de journée à la suite de l'incendie d'un central téléphonique au Mets-sur-Èvre. Des techniciens Orange de tout l'Ouest ont été dépêchés sur place pour remettre le service en ordre plus vite, mais cela devrait demander quelques jours. Le conseil d'Angers-Loire Métropole hier soir a été en grande partie consacré au transport. Les élus ont décidé de ne pas toucher au prix des abonnements sur le réseau Erigo. En revanche, le ticket à l'unité lui augmentera à compter du 1er septembre à 1,70€. La fréquence des bus et tramways sera par ailleurs plus importante à la fois la nuit et le dimanche, les fins de semaine. Ça risque de chauffer ce soir rue Voltaire à Angers. Une conférence de l'auteur d'extrême droite Jean-Yves Le Gallou y est organisée à 19h à l'initiative d'un groupe identitaire en réaction à un rassemblement antifasciste est prévu. La marine nationale sera présente dimanche sur l'esplanade du Cœur de Maine à Angers pour permettre à tout un chacun de découvrir les opportunités de carrière qu'elle propose. L'info ce matin, c'est aussi la garde à vue de Patrick Bruel qui vient d'être prolongée de 24 heures. Le chanteur de 67 ans, accusé de viol et d'agression sexuelle, est interrogé depuis hier matin à Paris. Deux nouvelles plaintes ont été récemment déposées contre lui. En tout, il y a à ce stade 13 victimes présumées, a précisé le parquet de Nanterre. Stop ou encore pour Cholet qui disputera ce soir à la Meilleraie le match 4 de la série des demi-finales du championnat de France Élite qui l'oppose à Paris et les Parisiens mènent 2-1. Du hockey sur glace et le recrutement qui se poursuit pour les Ducs d'Angers avec l'arrivée annoncée d'un attaquant canadien, Scott Atkinson, 26 ans, qui a essentiellement joué dans

0: AESH, pour ceux qui ne le savent pas, ce sont les
1: accompagnants d'élèves en situation de handicap.
0: C'est très important. Je sais parce qu'il y en a d'abord beaucoup qui nous écoutent tous les matins.
2: Il y en a pas assez.
0: Il y en a pas assez. Mais c'est comme tout ce qui est. Alors je mets pardon, hein, c'est des métiers tous différents, mais on disait les accompagnants d'un gamin handicapé, les aides-soignants, les aides à domicile, etc. Ça fait partie de ces gens dont on a besoin parce que tous les gens qui nous écoutent qui ont des enfants handicapés savent à quel point c'est très dur parce que la société elle avance, mais elle prend pas le temps.

0: mais surtout il nous expliquera ce qui nous attend, où va les sous, etc., etc. Les bonnes choses qui ont pu être faites, et puis surtout les rencontres, parce que Solidaise, il y a des chansons, il y a des groupes, mais il y a aussi des forums de discussion. Il n'y a pas que des... Puis moi, je lui demanderai où sont les toilettes, parce que c'est toujours mon angoisse dans les festivals. Dans les festivals, j'ai toujours besoin. Non, mais c'est vrai, je fais partie des gens qui ont toujours besoin de savoir s'il y a des toilettes.
1: Et encore, t'es pas une fille, hein, parce que pour les filles, à chaque fois, c'est très compliqué.
0: Mais pour vous, ça doit être l'enfer.
1: Bah, même, tu vois, dans les stations-service, quand t'es en vacances et que tu t'arrêtes sur une aire d'autoroute et que t'as des toilettes, la queue pour les.
2: L'arbre,
1: les filles,
2: pour vous, ça marche pas.
1: Ah, et puis,
0: David Guetta sera avec nous tout à l'heure, puisque David Guetta se prépare pour le Stade de France. Et est-ce qu'il est en forme ou pas? T'as vu un petit message hier soir?
3: Oui.
0: T'as vu ou pas?
1: Vous envoyez des petits messages.
0: C'est 4 jours qu'il m'envoie des messages, Vito, en me disant s'il te plaît, t'as pas pu voir pour David parce que j'avais pas pu avoir de place.
2: Ah, mais l'autre,
1: tu grattes des places.
4: Non, il dit ça comme ça, il m'a proposé.
0: Non.
4: Si.
0: Ça fait 4-5 jours qu'il m'envoie des.
4: Oui.
0: Tu dors? J'ai voulu. Attendez.
1: Non, tu fais ça.
0: Écoutez-moi bien. Je vais vous lire le message qui est arrivé hier. De Vito.
1: Cache-toi.
0: Attendez. Voilà. Écoute-moi bien.
4: J'en étais sûr qu'il allait le dire.
0: 15h12. Tu dors? Point d'interrogation. 15h12.
1: On dirait qu'il envoie un message à sa meuf.
0: 15h12. On était à un quart d'heure de l'émission. Il me dit tu dors. C'est comme si j'allais m'endormir dans le bureau. Je lui dis, dis-moi. Parce qu'évidemment, je savais où il voulait en venir. Il me dit, t'es nu?
1: Non. Ah oui, il y a vraiment ça. Mais pourquoi?
0: Je lui dis oui, dans la rue, en arrivant à la radio, je trouve ça plus sympa. Il me dit, et je lui réponds, c'est pour Guetta. Et il met un petit smiley.
3: Oh.
0: Oui, je te fais chier avec ça, désolé. Mais après, si tu peux pas, te fais pas chier. Je vais essayer de me démerder autrement. Ouais. Je lui dis, vendredi, c'est ça? Il me répond, ou samedi, peu importe.
1: Oh, Michon.
0: Et là, je lui dis, je vais lui laisser un message. Il me dit, il me répond, waouh, c'est complètement crazy. Merci beaucoup.
4: Voilà.
0: Et

0: café pour gratter, ça c'est crête. C'est très délicieux.
1: Voilà. Oh là là. Voilà. Par contre, si elle en mange tous les jours, ça va devenir oui. mal en gros rire. Hein, oui. pas tous les jours non plus. Toutes les bonnes choses. Alors, elle a fini par une phrase. Attention, qui va encore plus faire kiffer les Bretons qui nous écoutent.
2: I mean, the whole world le monde entier devrait connaître la galette saucisse. Oh. Je verrai plus les hot dogs américains de la même façon.
1: Oh, oh là là.
2: T'as changé ma vie.
1: Oh.
2: La galette a changé ma vie.
3: Oh. Là, les Américains n'en font pas trop.
1: Elle est à deux doigts de devenir bretonne, Eva Longoria. Une réaction. Eva, après la galette saucisse,
4: Pirate
1: elle est devenue bigoudaine.
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1: Salut, voici Bruno Mars. C'est Europe 2 que vous écoutez, 9h15. Merci de nous avoir choisi. Tiens, on parlera de Solidaise tout à l'heure. On aura le Devine Actu dans un instant. Et j'ai une info sur la masse graisseuse. Rien à voir avec la galette saucisse. Non.

0: l'américaine moyenne, moyenne se situe entre 35 et 45.
1: Et hop.
0: Donc, ah oui. Alors déjà, l'américaine a plus de là. Et le cochon, 15 à 25%.
2: Mais non.
0: Ça veut donc dire que le cochon a moins de gras.
2: Il est plus fit que l'américaine.
0: Il est plus fit que l'américaine moyenne.
3: Je suis sûr qu'il mange moins de merde que.
0: Bah, oui,
2: c'est ça en fait. Ouais.
0: Mais c'est vrai, c'est un truc de fou.
3: Enfin, le cochon, il va pas au McDo quoi.
0: Alors, on va refaire nos slogans. Hein. Tout le monde dit tout est bon dans le cochon. Bah maintenant on dira il y a que du flan dans le texan et puis c'est.
4: On croyait que.
0: Bah non. Ouais. Moi je croyais que c'était
4: on croyait que.
0: Bah non.
2: C'est fou ça.
0: Ouais, je pensais aussi.
4: On croyait que.
0: Bah ouais, mais hein. Ah ouais. Mais non. Salut, à tout de suite.
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0: la Lune, la NASA va dévoiler à 17h l'équipage d'Artemis 3 aujourd'hui. 4 astronautes seront placés en orbite de la Terre pour toute une série de manœuvres, une ultime répétition avant Artemis 4 et le grand retour des Américains sur la Lune. Quand des tensions internationales s'invitent au mondial de football, samedi, un arbitre somalien qui devait officier pendant la compétition a été refoulé de son entrée aux États-Unis. Omar Hartan avait pourtant été nommé meilleur arbitre de l'année par la Confédération africaine en 2025. Et à propos de foot, justement, victoire 3-1 de l'équipe de France hier soir à Lille. Et les Bleus ont battu l'Irlande du Nord lors de leur deuxième et dernier match de préparation pour le mondial.
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2: Et les nuages toujours à l'avantage au-dessus de l'Anjou ce mardi avec quelques éclaircies mais aussi quelques averses de pluie possibles particulièrement sur la partie au nord du département. Les températures 13 degrés actuellement en moyenne dans le département, 21 degrés max. Sous abri, le vent d'ouest continuera à souffler assez fort. Le vent d'ouest nord-ouest qui restera bien présent demain en Anjou mais le temps redeviendra sec avec une prédominance d'éclaircies et côté température de 11 à 21.

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1: Tous les matins, vous voulez nous faire une bise, 06 33 11 32 11, c'est mon WhatsApp. Vous pouvez nous laisser des messages, ça nous fait très plaisir. Vous participez à cette émission, c'est la vôtre. Vous réagissez, vous dites ce que vous voulez sur les réseaux sociaux. Chloé officiel, on fait une bise à tous ceux qui nous suivent aussi sur YouTube, Twitch, ouais, TikTok et Facebook en ce moment. Merci les amis, merci de... Et soyez indulgents, hein. Vous mettez les vidéos, vous voyez nos têtes ce matin. Bon, pardon, on a les têtes cons. C'est pour ça qu'on fait de la radio, hein. Sinon on était... Un autre piqué. Oui. Ah, mais non, toi, t'es belle, toi.
2: Non, là, je suis.
1: Toi, t'es belle et tu te maquilles quasiment pas. Hein.
2: Non, quasi pas. J'aime pas trop le maquillage.
1: Bah, écoute.

0: Je pense que déjà dans l'urbain, il y a un moment, il y a le côté challenge, ils veulent tous faire leur Stade de France, ouais, si jamais quelqu'un l'a fait. Ouais. C'est comme Bigard à une autre époque où il disait je suis le premier à avoir fait Bercy, un humoriste à Bercy. Non, déjà, France, il a commencé à Bercy. Donc il y a un côté challenge, notamment stimulé par l'urbain. Et puis il y a une organisation qui s'est beaucoup, je ne vais pas dire professionnalisée, mais avec les multinationales américaines, Live Nation, AEG et d'autres. D'un seul coup, on amène des plateaux beaucoup plus importants en France avec des grosses productions qui demandent des grands espaces.
1: C'est combien d'artistes
0: Solidaise, il y a 80 concerts en 3 jours. Et alors, les gens, ceux qui ne sont jamais venus ne le savent pas, mais Solidaise, on ouvre les portes par exemple le vendredi à 16h, on les ferme à 5h du matin. Le samedi, on les ouvre à 14h, on les referme à 5h du matin. Bon. Oui, ça joue jour et nuit, Solidaise.
1: Ouais. Ah ouais. Est-ce que les artistes mettent un peu de côté quand tu parce que ils ont tout le monde a son ego, chaque groupe a son ego, mais quand t'as 80 artistes qui viennent et qui vont se partager la scène, on arrive à calmer un peu les égos de tout le monde ou parfois c'est difficile de composer.
0: Je crois qu'il y a pas moins d'ego qu'avant.
1: Ah ouais.
0: Non, je pense que c'est on passe encore plus de temps à gérer les sensibilités, les égos. Deux raisons à ça. Bah parce qu'il y en a qui ont plus d'égo, hein, on peut se le dire. Et puis surtout parce que je pense que c'est de plus en plus difficile de gérer les artistes et les gens qui les accompagnent gèrent de moins en moins. Comme la relation n'est pas du tout la même avec les artistes, aujourd'hui les artistes font ce qu'ils veulent, quand ils veulent, et donc il n'y a pas grand monde qui est capable de leur dire « Écoute, là c'est une connerie, ça serait peut-être mieux de faire comme ça, comme ça, comme ça. » Et donc, sur toute la chaîne, il y a des...
2: J'ai l'impression que t'en as chié cette année.
1: J'ai l'impression que de la liste des 80, il y en a un qui t'a saoulé là.
0: Je peux pas tout dire, mais il y en a quelques-uns qui dégonflent le sévère quand même. Vous pouvez le dire.
1: J'ai l'impression que Luc, il est là, il dit je vais me détendre chez vous là parce que.
3: Ce qui est dommage parce que ça véhicule un vrai message Solidays en fait. Est-ce que justement ce message, il arrive toujours à être mis en avant?
0: Mais je pense que les messages sont mis en avant, mais j'ai le sentiment, comme je parlais tout à l'heure, de conscience sociale.

0: talks, des conférences, et on reçoit des gens du cinéma,
1: ça,
0: ou
1: bien.
0: Des philosophes, ou des sociologues, pour expliquer un petit peu pas mal de choses.
1: Et moi, j'y suis allé, alors, évidemment, plusieurs fois. C'est super bien organisé. C'est clean. Je le dis parce que t'as parfois des parents qui peuvent hésiter à bien dire sûr. Ah là là, avec tout ce qui se passe, malheureusement, avec tout ce qui se passe en ce moment, est-ce que je vais laisser mes enfants aller, madame? Moi, j'avais laissé ma fille avec ses copains y aller pendant pas mal d'années quand elle était, était beaucoup plus jeune. C'est safe. C'est important. C'est nickel. L'organisation, la sécurité, l'organisation des secours, parce que s'il suffit qu'il fasse un coup de chaud ou machin truc, etc. C'est vraiment. Non, mais je te dis bravo.
0: Même les toilettes.
1: Alors, c'était mon importance tout à l'heure. C'était ma question. Y a-t-il des toilettes? Parce que tu sais, moi, je suis une princesse. Hein. Moi, quand je vais quelque part, je repère tout de suite les toilettes.
0: Non, mais à 260 000 personnes, s'il n'y a pas de toilettes, il faut qu'on gère.
1: Non, mais je te dis bravo parce que c'est le genre de truc dont on ne parle pas souvent. Parfois on imagine les festivals, moi un peu aussi, hein, je les vois comme ça, l'endroit boueux où tu fais caca dans la pelouse et tu recouvres avec ton pied. C'est pas du tout comme ça, c'est safe. Et même la sortie des concerts, faut imaginer des gens ultra bienveillants et c'est très sécure dans ce coin-là. Non mais je te le dis, bravo, parce qu'il y a peut-être des gens qui nous écoutent, qui disent « Ouais, mais est-ce que je vais laisser partir des groupes d'ados ou mes enfants, etc. » Franchement, moi à chaque fois j'ai vu ça, c'était super bien fait.
2: Oui, moi je voulais savoir quel impact concret, en fait, ont les fonds récoltés sur le programme de lutte contre le sida.
0: Avec les bénéfices du festival, on finance environ une centaine de programmes en France et à l'international. Donc c'est des programmes en fonction des périodes qui varient. Mais de manière générale, on aide à faire en sorte que globalement des malades ou des familles restent socialement intégrés. Parce que notamment en Afrique, quand tu es victime du sida, ton premier sujet c'est comment tu peux prendre un traitement et comment tu peux rester socialement intégré. On finance donc par exemple sur ce sujet, on finance des activités génératrices de revenus. Pour que les femmes, notamment, puissent travailler et rapporter des choses à la famille. Mais on finance des thèses, des soins, on finance des salaires. Donc on essaie de faire en sorte que.

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0: moment de lui demander. Ça va, mon David ?
1: Waouh, waouh, waouh ! Waouh, mon coué, c'est complètement crazy, quoi. Ah, comment ça va, le French ?
0: Ouais, ça va.
1: What's your answer ? Sauf si vous êtes au volant de votre Renault Twingo,
0: c'est
1: dangereux,
0: quoi. T'as raison, c'est pas le faire. Vous avez la pression, trois stades de France, David, hein ? Hey.
1: Franchement, a little bit, quoi. Je mixe partout dans le world, devant 80 000 personnes, 100 000 personnes, quoi. Mais là... Trois stades de France, c'est spécial, quoi. C'est quand tu vois le stade vide, tu te dis, OK, David, si tu rates ton bouton play, tu passes pour un big dick, quoi.
2: Une grosse sub, c'est ça que ça veut dire,
1: ouais,
2: bien sûr.
1: Une grosse bite.
0: Vous êtes déjà installé, David?
1: Ouais, je suis arrivé hier.
2: J'ai oublié qu'il était français.
1: Ouais, j'ai récupéré ma loge. Et là, j'ai compris qu'avant moi, il y avait Aya Nakamura, quoi.
0: Ouais. Ah bon?
1: Bah, j'ai retrouvé des trucs incroyables, quoi. Derrière le radiateur, un ongle de 42 cm, quoi. C'était complètement crazy, quoi. Dans un placard, 3 litres de gloss. Et dans une douche, un technicien m'a dit, monsieur Guetta, on a retrouvé un ventilateur qui sert qu'à faire voler les cheveux, quoi. J'ai dit, mais non, mais moi, faut pas voler le poulet, ça, comme ça, le chicken, quoi.
0: Ouais, mais ça vous perturbe pas, tout ça, on s'en fout,
1: Non, je suis sain, quoi. Je mange du poulet, de la dinde.
0: Ouais.
1: Du poulet.
0: De la dinde.
1: De la dinde, du chicken.

0: Elle m'appelle, elle fait yeah, David, faut aller voir le cardiologue, comme ça, on dit le cardiologue.
1: On dit cardiologue.
0: Problème de heart.
1: David, quoi, un mot pour les fans, David.
0: Ben, je suis super happy. 3 stades de France, c'est énorme. Et surtout, si quelqu'un retrouve une valise remplie de protéines, goût poulet, citron, dans le couloir B, ben, c'est à moi. Enfin, je crois. Ouah, y'a Nakamura, franchement, dans ce stade, plus personne ne sait, à tout le monde qui fait Niska, tout.
1: Ouais, vous partagez toutes les loges.
0: Jean-Marie Bidule, là.
1: Bisous. Salut, David.
0: C'est vraiment crazy.
1: Salut, bye, David. Bye.
2: Crazy.
1: C'est dingue. Elle est complètement crazy aussi. Voici Britney Spears.
0: J'avais chopé ce poulet là.
1: Ouais, c'est maintenant il vient avec des poulets vivants. C'est plus. Ça me fait courir en même temps.
0: Chicken, pardon.
1: C'était Europe 2 que vous écoutez. Merci d'être là tous les matins. Je m'appelle Coé. On est là jusqu'à 11h.

0: Bonjour à Dimitri qui nous laisse des messages sur mon Insta Koé officiel. Bonjour à toute l'équipe, c'est pour vous aussi. Hein. C'est toujours un plaisir de vous suivre chaque jour sur les réseaux et vous voir en direct, vous redonner le sourire à plein de gens. Bon, on essaie, hein, si on peut et si on y arrive. Tous les jours, merci pour votre bonne humeur et votre bienveillance. Ne changez rien, vous êtes parfait. Vous allez faire un gros bisou. Regardez, je vais filmer. Faites un. Non, là, t'as bougé pas. Non, c'est moi là. Faites un bisou à notre camarade. Voilà. Sachez une petite vidéo, c'est il voit tout le monde.
1: Dimitri.
2: Ah, Dimitri.
0: Voilà.
2: Coucou Dimitri.
0: Même notre camarade supporter de Saint-Etienne, là, je l'ai filmé. Il a tout comme ça. Passez une belle journée dans un

0: On est de retour, je vous préviens, il y a un programme monstrueux dans quelques minutes qui va arriver. Les chansons que vous connaissez, à commencer par Rihanna Umbrella en version française, plus d'autres, on n'avait pas forcément la traduction qu'on a un peu inventée nous-mêmes, vous les entendrez dans un instant. Les choses étonnantes à savoir sur le corps humain, on jouera tout à l'heure. Les Français, le sport, j'ai le sondage qui vient de tomber, surtout à quelques jours des vacances. Souvenez-vous de Lotte Stoops, la dame belge qui s'était mise en maillot de bain pour dire qu'il n'y avait pas assez de piscine.
1: Dans une flaque d'eau.
0: Dans une flaque d'eau, et bien nous aurons le bourgmestre belge, et puis je vous offrirai vos vacances avec VVF.
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0: Vous êtes là jusqu'à 11h, tant mieux, nous aussi.
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La compagnie ferroviaire prévoit aussi de fortes perturbations sur les lignes régionales. Les prévisions en Île-de-France notamment sont attendues dans la journée. Et avant la mobilisation des cheminots, celle ce mardi des AESH, les accompagnants d'élèves en situation de handicap, en très grande majorité des femmes, vont manifester un peu partout en France pour demander un statut de fonctionnaire et des hausses de salaire. La plupart sont employés à temps partiel pour environ 1000 euros par mois. Et si l'âge de départ à la retraite reculait de nouveau? C'est ce que suggère le Conseil d'orientation des retraites dans son 13e rapport que dévoile ce matin le journal Le Parisien aujourd'hui en France. En raison de la baisse de la

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1: Salut, 10h04, vous allez bien aujourd'hui, vous êtes en forme?
2: Oui.
1: Moi aussi, je suis très content de voir ce temps qu'il fait dehors.
2: En forme, tu fais quand même, tu bouges tes épaules souvent quand même.
1: Parce que je sais ce que j'ai. J'ai ma petite, une petite arthrose cervicale. Ça fait un peu mal, donc c'est un peu chiant, donc je suis sous machin, donc il faut que je bouge un petit peu.
2: Là que tu veux t'envoler.
1: Voilà, mais parce qu'il faut que je bouge un petit peu, sinon ça fait croc-cruc.
3: Croc-cruc.
1: Voilà.
3: Ah, mais c'est bizarre,
4: que le début. Hein.
1: Ouais. Comment?
4: Pardon, non, je disais c'est que le début.
1: Ouais.
2: toi, ça va être la fin.
4: Toi, ça sent la fin.
1: Fais bien gaffe, toi. Voilà. Non, mais j'avais jamais eu des petites douleurs cervicales. Bah, c'est bien pénible.
4: Et je sais pas ce qu'on fait dans ce cas-là.
1: Rien.
4: Ouais.
1: Il y a absolument pas grand-chose à faire. Tu prends des anti-inflammatoires, machin, et t'attends que ça passe. Il y a plein de gens qui nous écoutent là, hein, qui sont les professionnels de la route. Ça leur tape les lombaires là. Quand ça, ça fait mal, toute la colonne vertébrale, c'est des douleurs bien pénibles. Mmh. Les professionnels de la route savent de.
4: Faut mettre le siège
5: à
4: boule.
5: Ah, oh, j'allais dire. Tu te coinces les poils l'été là.
1: Je crois que le siège à boule.
5: Ça n'existe plus, on va plus du tout.
1: Alors,
5: ça va revenir, moi je vous le dis.
6: C'est les anciens.
1: Je pense que si ça avait été si bon que ça, le siège à boule, il serait encore et il serait installé d'office dans les voitures.
2: Oui, oui.
1: Je pense que ce truc, il est passé très vite parce que ça devait pas être dingue.
5: Le pire, c'est quand t'étais en short et que tu te coinçais les poils dans les dents.
4: C'était horrible.
1: Bon, aujourd'hui, si vous habitez le nord de la France, la partie ouest, c'est pas fou cet après-midi. Hein. Pas fou. 16 degrés en Bretagne.

0: à un moment donné, voilà, tu arrives dans une boîte qui va te dire, eh ben écoute, ton téléphone, il est là. Il y a un numéro d'urgence au cas où tes enfants, sûr, machin et tout, qui serait le numéro du standard ou je ne sais quoi. Et puis voilà, et tout
1: puis,
0: le reste.
1: Sur l'ordi, tu peux pas aller sur les réseaux. Nous, il y a des trucs qui sont bloqués. Par exemple, il y a des sites où je veux aller, je veux regarder, bah, je peux
2: genre,
1: pas.
2: Genre lesquels?
1: Non, mais
2: par exemple,
1: pas les sites que vous pensez. Ouais, mais la dernière fois, j'ai voulu aller sur un truc tout bête et c'était bloqué.
3: Ouais, tout bête.
2: Ah, c'est comme ça qu'il s'appelle.
0: Womanizer, ça s'appelait. Elle voulait avoir le 6.0.
1: Non, mais c'est vrai. Ah, Cédric, tu
3: confirmes? Ah oui, ça arrive souvent.
0: Non, mais c'est ce que je dis. Pas idiot. Je pense qu'il faudrait un peu.

0: devrais m'appeler.
1: Wow, quand même. Wow, super.
2: Alors, bon, alors
1: c'était
2: après,
1: à peu près ça.
2: Alors attendez, parce qu'après ça c'est un peu compliqué. Parce qu'on voulait traduire The Weeknd.
1: Ouais.
0: Ah, mais on n'a pas le payant.
2: Le traducteur, il est venu, il nous a fait. On était traducteur pas payant, on n'a pas payé. Donc on a eu une traduction approximative.
1: Ah.

0: Bon, alors, il nous est arrivé un autre truc, parce qu'on voulait traduire ce titre, Dracula. Alors là, on n'avait même plus accès à la version payante, gratuite de la traduction.
1: Ah oui,
0: on a dû le faire nous-mêmes.
2: Au feeling.
0: Ouais, au feeling.

0: Et si vous avez mis
1: des suspensions,
0: des... et si vous avez mis des suspensions qui bougent, vous avez l'air con. Mais c'est le moment, c'est le moment.
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0: J'ai un sondage sur les Français, le sport, dans un instant, à ne surtout pas rater. On va apprendre combien de Français ont fait du sport. Nous aurons notre bourgmestre qui sera là tout à l'heure, puisqu'il y a donc une femme politique.
5: La vice-présidente du Parlement bruxellois.
0: Voilà, qui s'est mis en maillot de bain, une pièce avec un masque de plongée et des palmes dans une flaque d'eau pour lutter contre le forme d'absence de piscine dans la ville de Bruxelles. Ouais. Ça part d'un bon sentiment, évidemment, derrière, ça s'est moqué. Nous en parlerons tout à l'heure. Selon une étude de l'adresse que je ne connaissais pas, les Français les plus modestes économiquement seraient les plus à même d'attraper un cancer de forme grave. Ça, vous le savez.
1: Bah, la mauvaise bouffe.
0: En fait, plus, moins t'as de sous, plus tu vas acheter des trucs cheap. Ouais. Plus t'achètes des trucs cheap à moins d'un euro, les 12 pizzas, les chips, les machins, plus tu t'alimentes mal, plus tu vas choper une cochonnerie. Plus t'as les moyens, plus tu vas t'acheter du bio, tu vas faire attention, tu vas prendre des produits, des compléments alimentaires.
1: Mais après, je pense qu'il y a un petit peu le stress aussi, du coup, de pas pouvoir les fins de mois, pas mal dormir.
0: Je crois que la bouffe joue beaucoup.
1: Oui, mais allez, c'est un peu tout ça aussi.
0: Alors, vraie ou fausse chose étonnante sur le corps humain, un homme.

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0: Ah, bah tu viens de me donner une occasion de prendre la voiture. 48% font de la marche, j'en fais partie, ou de la course, ce qui serait l'activité la plus pratiquée.
1: Ouais.
2: La course, oui.
3: Mais tu fais des courses, toi aussi.
4: Ouais, il fait les courses.
0: Oui, bah, je fais les courses.
4: Il va chez Lidl.
0: T'as raison, je suis avec mon petit caddie, je fais les courses, j'adore ça.
5: Et des drives.
0: Les sports, vous savez que je préfère faire les courses dans un supermarché un samedi après-midi bondé.
2: Oh non.
0: Que d'aller courir 10 km.
2: Ah bon?
0: Ah bah ça, je vous le dis.
2: Oh
0: direct.
2: Non,
0: je suis même capable d'aller faire les courses d'un voisin pour éviter d'aller courir. Les sportifs pratiquent en moyenne 4h40 par semaine de sport.
3: Ouais.
0: Voilà. Wow, ensuite, 2 heures à tout poster sur Strava pour frimer au coin des Ricopins.
5: C'est ça.
0: 24% des Français disent que les JO leur ont donné envie de pratiquer plus de sport.
2: Surtout sur les enfants aussi, j'ai remarqué, ils veulent faire un sport à cause des JO généralement.
0: Ouais, et puis ils te font acheter tout le matos, c'est puis ça. 6 mois après, ils te disent j'en veux plus. Ils sont bons, eux aussi. Un Français sur 3 a déjà renoncé à une activité sportive à cause du coût. Ça, faut y penser.
4: Si tu lances dans le polo, oui, effectivement.
2: Et
4: oui.
2: Même le foot, les déplacements, enfin, tes enfants, faut les amener à chaque fois.
4: Globalement, c'est un sport qui coûte pas cher, le foot. Hein.
0: Non, mais,
2: oui,
0: non,
2: mais bon.
0: Après, faut penser à amener tes enfants, aller les rechercher, le déplacement, les emmener le dimanche aux compètes. Il y a beaucoup de parents qui font ça.
4: Oui, mais ça fait partie des sports qui coûtent le moins cher.
5: Oui, mais après, s'il devient pro, t'es rentable. Hein.
4: Ça, par contre, c'est ça.
0: Et enfin, dernier chiffre, terrible. Un Touquetois. Donc un habitant du Touquet, sur 3000, est forcé chaque dimanche par sa conjointe à faire de la marche alors qu'il n'a pas envie de le faire.
5: Le chiffre là est fou.
4: Heureusement que t'es pas concerné, toi.

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1: 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Avant 11h, le mardi, Pookie, 06 33 11 32 11. Venez balancer sur vos enfants, un collègue de bureau, quelqu'un que vous ne supportez plus, un truc à dire. Faites-vous plaisir. Mon petit, ma petite équipe va bien ?
2: Oui.
1: On a fait une belle émission aujourd'hui. Elle n'est pas finie, mais pour l'instant, bravo.
2: Pour l'instant, c'est
1: très, très, très impressionnant. Vous avez été très, très bon. Stouff, bravo.
2: Ah, bravo à toi surtout.
1: Corentin, bravo.
3: Merci.
1: Mon petit Vito, bravo. Et les gars de la vidéo et notre petit stagiaire, bravo.
2: Et Théo, MTO. TNT.
3: Les voilà.
1: Les Alan Théo.
2: Les TNT.
4: Mélissa.
1: les Théo au carré. Mélissa au standard, là, vous tous, là.
4: Le mec de la Sécu.
1: Le gars du petit-déj.
4: Ah oui.
3: Ah oui.
1: J'ai vu, là. Je sais plus comment il s'appelle.
3: Non, mais ça a encore changé.
1: Pas Moussa. Non, il ne s'appelle pas Moussa.
3: Ah bon ?
1: Si, je vais faire un bisou. Je crois.

0: Mais dans Cornicard.
1: Mais après, vous dites qu'on se moque de vous. Mais
2: attendez, ils ont des ratons. Vous voyez le mal partout. Tu te moques ? Elle a fait ça pour montrer que chez nous, en Belgique, il y a des piscines, mais il n'y a plus d'eau dedans.
3: Plus d'eau, c'est-à-dire ?
2: Ben, il fait tellement chaud et beau toute l'année dans notre plat pays, c'est la sécheresse.
3: Ah ouais, carrément.
2: C'est le désert de Gobi. C'est le Sahara. C'est pour te dire que moi, depuis mi-mai, on n'a plus de patates, on a directement des potatoes.
3: Ouais, oui, directement, ça pousse comme ça.
0: Ça pousse en direct,
3: ah ouais,
0: en potatoes.
3: N'importe quoi.
2: Ben si, avec la réverbération, ça fait air fryer.
3: Ah, oui.
2: Mais bien sûr que si, les gens le savent, tu mets deux patates dans les rues de Bruxelles, soleil, réverbération, air fryer.
3: Oh, potatoes.
0: Ça, c'est pas mal, ça.
2: Mais en plus, ils me croient pas.
3: Bah non, vous croyez pas, non.
2: Tenez qu'un rageux. Un Français devant une frite belge, c'est comme un pigeon devant un paon. Ça fait semblant de s'en foutre alors que c'est vert de jalousie. Hein ? Vas-y, fais la même chose avec ta queue. Tu sais quoi ? T'es de 15 jaloux, tu pètes plus haut que ton cul, tu dois avoir la nuque qui sent la rondelle. Allez, je vous laisse, je m'en vais.
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2: Qu'est-ce qu'on écoute ? Ah, Taylor Swift. Je le savais, ça ne sert à rien de le dire. Bonjour, 10h41, c'est Europe 2, c'est mardi 9 juin. Ah.

0: Parce qu'on voyait, c'était pas terrible sur la photo.
1: Ah ouais, bah il va être doublement content.
0: Puis après, je lui dis, vas-y, viens, on rajoute des trucs et tout. Puis je lui mets Snoop Dogg qui fume un pétard derrière elle, c'est comme ça. Et puis, je lui dis, fais gaffe. Elle me dit, vas-y, viens, on va faire d'autres trucs. Je lui dis, bah non, parce qu'à chaque fois que tu demandes un truc à ChatGPT, c'est 10 litres d'eau. Elle m'a fait, mais tu t'en fous, c'est pas toi qui la paye, c'est moi qui la paye l'eau. Mais non, c'est pas.
1: T'es en train de me dire que ta chérie.
0: Elle pensait que.
1: T'es en train de me dire qu'à chaque fois que tu poses une question à ChatGPT, elle pense qu'il y a un robinet qui s'ouvre chez toi.
0: Chez moi. Ça prend 10 litres.
1: Bah, tu sais que pourtant, ça me surprend d'elle parce que de vous deux, je pensais que c'était elle la plus brillante.

0: passe un peu en centre-ville et qui te le pousse au rupteur. C'est insupportable.
1: Ils font ça quand ils ont fini de se renifler le pot d'échappement. 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
0: Bisous, mon ami. 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
4: Salut, dans un instant, on se fera un bisou, on se souhaitera une bonne journée. Qu'est-ce, pourquoi il t'embête, Stouff, viens, dis-le plein
5: il
4: toi.
5: Il a piqué mon stylo, il a pas sa trousse, il me pique mon stylo, je me retrouve sans stylo.
4: Oui, mais va-t-il travailler? Va-t-il emmener quelqu'un chez VVF? Posons la question à Alizé et Erwan. Erwan habite où?
6: À Chevry, près de Genève.
4: Salut, bonjour, on embrasse la Suisse qui nous écoute ce matin avec toutes les applis possibles et imaginables de streaming et tout. Bisous la Suisse. Tu vas choisir qui, Erwan?
6: Stouff.
4: Très bien, ma petite Stouff est en place.
7: Loser.
4: Alizé, ça va Alizé?
8: Oui, ça va, Mkoui.
4: Alizé, où est-ce qu'elle habite?
8: C'est pas à Saint-Romain de Jaillona, du côté de Lyon.
4: À côté de Lyon, nanana. Ouais. Elle choisit qui?
8: Pietre.
7: Allez,
4: on y va. Il va falloir trouver aujourd'hui un animal. Un truc qui rentre pas. Non.
7: Si. Un truc qui rentre pas?
4: Bah,
7: qui
4: rentre dans les fesses.
7: La thermos.
4: Une marque disponible chez Darty. Ça vient foutre là. Un mot en verlan et une ville, Dangerous.
7: Dangerous. Ah, c'est plus moche là, c'est Dangerous.
4: C'est Dangerous. 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
7: Elle est en train de... Elle a demandé à Vito, aide-moi, elle a dit dans le casque.
4: Je pensais que t'étais la rigueur incarnée. Je pensais que tu étais la droiture. Je pensais qu'en digne représentante...
5: Je suis la droiture.
7: Elle a fait comme ça en plus. Elle a regardé autour d'elle comme ça.
4: Et lui a dit, aide-moi, sinon t'es viré, je crois.
9: Aime-moi, elle a dit. Aime-moi.
4: Avec la lettre...
8: Aime-moi.
4: T. T, parti.
7: Facile, putain, T. J'aurais dû trouver une autre.
4: Oui, parce que là, c'est facile. Mais bon, c'est pas grave. On va les laisser jouer. Ça va, Erwan? La journée se passe bien?
6: Oui, parfait.
4: Alizé, c'est pareil? Tout va bien?
6: J'ai confiance en elle.
8: Ça va, je prends ma petite pause au boulot.
4: Ah, c'est quoi ton boulot? C'est quoi?
8: Je suis assistante de direction.
4: Assistante de direction, c'est bien. Hein, c'est bien, elle reconnaît qu'elle prend sa petite pause à 10h57, elle a raison. Merde. Top, c'est fini.
7: Ah, il t'a pas aidé là, non? Parce que non. J'ai regardé. Donc,
9: il met pied.
7: Ouais.
4: Un animal avec la lettre T.
5: Une tortue.
4: Très bien. On y va. Un truc qui rentre pas dans les fesses.
5: La tour Eiffel.
4: Très bien.
9: Une tuile.
4: Une tortue rentrait pas non plus.
7: Les tuiles Pringles, ça rentre. Hein.
4: Vous êtes à égalité, on continue. Une marque dispo chez Darty.
5: Thomson
4: et.
9: Terraillon.
4: Excellent.
5: Oh là là!
9: C'est quoi,
4: trois partout. Un mot en verlan.
5: Théma.

0: Lyon, excellent.
1: Oh là là, là, là
2: c'est connaisseur.
0: Trois partout, un mot en verlan.
3: Théma.
1: Théma.
0: Vous êtes à égalité. 4-4. Allez-vous y arriver? Attention, on y va. C'est parti, une ville dégueulasse.
2: Tourcoing.
3: Bah non, je voulais pas remettre celle-là, on la met tout le temps.
4: Bah non, c'est hier, bon, j'ai perdu à cause de ça, moi.
0: Et d'abord, elle est pas dégueulasse.
3: C'est bon. Moi, des... ça va pas, elle est jolie, la ville que j'ai mis Tarascon.
2: Ah, ah oui, Tarascon, non, désolé.
5: Mais Tourcoing, c'est beau.
2: Qu'est-ce qui est le plus beau, Tourcoing?
4: Non, non, hier, j'ai perdu parce que j'ai mis Tourcoing.
3: Bah ouais,
4: Tourcoing.
0: À chaque fois, vous mettez Tourcoing, ça marche pas.
2: Vous mettez le T aussi à chaque fois.
4: Ah, je sais pas.
0: Vous me trouvez.
2: Ah, comme ça, en style.
0: Une marque dispo chez Darty. On joue le tout pour le tout. Avec la lettre S.
3: Samsung.
0: Bravo. Oh, eh ben voilà. Eh ben voilà. Qui a fait choisir Stoop? Erwan.
6: Ah génial.
0: Erwan, direction le club VVF de ton choix. Tu vas choisir la mer, la montagne, 90 destinations. Tu vas adorer. Va faire un tour sur vvf.fr. 4. Tu vas avec les enfants? Tu vas avec qui?
6: Avec les enfants, enfants, Emma et Lio.
0: Eh ben, je suis très content. Tu feras des photos, tu nous enverras, hein, d'accord, promis.
2: Et je suis désolé.
6: Avec plaisir, franchement, vous êtes géniaux.
2: Merci. Les petites tours Eiffel en porte-clé, ça rentre dans les fesses.
0: Merci, Piet. On avait compris. Merci beaucoup. Non, non, personne n'essaie rien. Merci. 10h59. On ne rentre rien, on ferme.
3: Moi, je parlais de la grosse.
0: Non. Ouais. Allez.
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0: Salut, passez une belle journée, on va revenir tout à l'heure, 15h30. On aura plein de surprises dans l'émission, elle est en train de se préparer. J'ai vu que l'équipe commençait à arriver. 15h30, 18h pour vous offrir des cadeaux, le plein d'essence encore pour jouer avec nous. Vous envoyez Coé, C-A-U-E-T au 7-12-13 et je vous offrirai le plein d'essence. Hier, elle a fait 50 euros tout pile, la dame à la station.
3: Oui, oui.
0: Ouais. Si vous connaissez pas ce jeu, je vous offre votre plein d'essence si vous faites pile le montant que vous avez décidé. Bisous à tous, on revient tout à l'heure et évidemment demain.

0: 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Bisous à toute l'équipe, bisous Stouff.
1: Et bah à toutes.
0: Pietro, Corentin, salut les gars.
2: À toutes.
0: Bisous. Vito, bisous. À toutes.
1: On mange ensemble bisous. Ou pas en fait on
0: a ouais, bien sûr. Ouais. Les Théo, Carré, bisous les gars. Bisous, maintenant ils se mettent côte à côte. Ils s'appellent Théo et Théo, ils sont côte à côte, ils sont mignons.
1: Double team. Ouais,
0: c'est mignon. Ils sont moustachus tous les deux. Vous êtes mignons. C'est rigolo.
1: Vous êtes frisés tous les deux.
0: On dirait quand non, tu demandes à ChatGPT, envoie-moi des mecs de Village People avec une petite moustache et qui t'envoie cette version-là. C'est le ChatGPT que t'as pas payé. C'est-à-dire, il y en a un qui ressemble un peu au chef de chantier, il y en a un qui ressemble un peu au policier, mais pas vraiment. Bisous les gars, merci en tout cas d'être là tous les matins. On revient tout à l'heure, je vous embrasse, ciao.
3: Coé, c'est fini. Pour aujourd'hui, il revient demain dès 7h sur Europe 2.
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2: Un mardi, surtout de travail, et ben ça se passe avec Europe 2 dans les oreilles, bien sûr. Pour les Angevins, en plus, j'arrive avec des dossards pour un événement à ne surtout pas manquer. Et vos passes aussi à gagner pour le Puy du Fou. J'espère que vous êtes prêts, on va jouer ensemble. Pour l'instant, c'est de la musique qui vous accompagne. Auria, Soirée mondaine, c'est sur Europe 2. Pop Radio, bienvenue.

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0: Ils ont passé la matinée avec vous et ils sont de retour dans les Pays de la Loire sur Europe 2 à la fin de mon émission à 15h30.
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0: 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Et la preuve, si tout à l'heure vous passez à la boulangerie à Nantes ou à Angers pour récupérer un sandwich et que la boulangère vous fait un grand sourire, mais c'est bien sûr qu'elle écoute Europe 2, c'est sûr. 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Avant ça, dans les Pays de la Loire, de la musique, voici Calvin Harris sur Europe 2 Pop Radio.
2: Amis.

0: quelques nuages et peut-être même quelques rayons de soleil. On va faire un petit point météo dès midi avec les infos en deux minutes. Et pour la musique, Angèle et Justice et Beyoncé arrivent.
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14: 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Est-ce que vous êtes prêt? Bien sûr que vous êtes prêt. Vous l'étiez déjà quand vous avez dit oui à ce projet dont personne ne voulait. Ou quand vous avez pris la route à l'aventure un vendredi, sans plan précis, juste l'adresse d'un ami et une playlist. Ou quand vous l'avez fait juste pour voir, parce que l'envie de sensation était là. Parce qu'être prêt, ce n'est pas attendre que tout soit parfait. C'est sentir que l'envie est plus forte que le doute.

Soir sur Europe 2, direction l'Amérique de l'autre côté de l'Atlantique pour découvrir un trio de Los Angeles qui s'appelle Temper City avec leur titre Self-Aware. Ça fait partie des nouveautés du moment, c'est sur le nouvel Europe 2 et déjà premier sur la pop, Europe 2 Pop Radio.

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1: Bonjour à tous, une météo assez agréable sur plus des trois quarts du pays. Plus de détails à retrouver à la fin de ce flash. 60 400 personnes se sont réunies devant les tribunaux français hier soir. Nouveau décompte officiel communiqué par le ministère de l'Intérieur. Des dizaines de milliers de personnes qui ont exprimé leur colère. Après le meurtre de la petite Liana, 11 ans, le suspect était visé par plusieurs plaintes pour viol. Incompréhensible, a estimé ce matin le garde des Sceaux Gérald Darmanin lors de son audition au Sénat. Le Conseil supérieur de la magistrature a déploré ce mardi matin de son côté le discrédit jeté sur des milliers de magistrats. Patrick Bruel, toujours interrogé par les enquêteurs de la PJ de Paris, sa garde à vue a été prolongée de 24 heures. Le chanteur est accusé par 13 victimes de viol, tentatives de viol et agressions sexuelles. Les faits remontent de 1997 à 2012 en France et en Belgique. Patrick Bruel conteste les accusations. Mauvais passage de témoin pour le relais. Cet acteur majeur de la collecte et du tri du textile va devoir réduire ses collectes. Le relais est confronté au déficit économique de la filière. Confronté à une réorganisation, ce membre d'Emmaüs France va supprimer 15 000 tonnes de collectes, laissant sur le carreau près de 60 emplois d'insertion. Donald Trump, hué par la foule du Madison Square Garden la nuit dernière, le président américain a été conspué lors de l'hymne national précédant le match 3 des finales NBA au Madison Square Garden de New York entre les Knicks et les San Antonio Spurs. C'était surtout des encouragements à commenter après le match le locataire de la Maison Blanche. Et sur le terrain, San Antonio, emmené par un grand Victor Wembanyama, l'a emporté 115-111 pour revenir à 2-1 dans cette finale. C'est le plus grand des voleurs, Lupin, le gentleman cambrioleur de retour cet automne sur Netflix. Omar Sy, toujours dans la peau d'Hassan Diop pour une quatrième saison qui sera lancée le 23 octobre sur la plateforme américaine.
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3: En Loire-Atlantique et en Maine-et-Loire, une journée principalement nuageuse avec peu de soleil. Dans la Sarthe, préparez-vous même à quelques rares averses intermittentes. Il fait 17 degrés du côté de Paimboeuf, 18 degrés à Beaucouzet, 19 à Vertoux et à la chapelle Saint-Aubin. Demain, quelques nuages toujours et des éclaircies vont nous apporter un petit peu de soleil tout au long de la journée. Bon, en tout cas, je suis très content de vous accompagner sur Europe 2 Pop Radio, en tout cas bien sûr en musique, avec Taylor Swift, son dernier titre, Elizabeth Taylor. Pour

0: sur Europe 2 Pays de la Loire, c'est le moment de remonter dans le temps.
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0: 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Et je vous laisse m'appeler pendant ce tout nouveau titre de Freya Sky, Silent Treatment. C'est tout nouveau, c'est tout frais. Et c'est sur Europe 2 Pop Radio.
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0: Bon Julie, je te propose de rafraîchir un petit peu tout ça dans ce cas-là. Tu vas pouvoir y retourner, voir notamment les Vikings. Bon, ça, tu l'as peut-être déjà vu à l'époque, c'était déjà là, je crois. Mais il y a aussi La Reine, l'Épée du Roi Arthur, aussi nouveauté de l'année dernière. Je t'offre en tout cas 4 passes pour le Puy du Fou. Bravo à toi, super. Et puis amuse-toi bien.
1: Merci, super, merci.
0: Avec plaisir Julie, je te souhaite une bonne semaine, bon courage.
1: Merci beaucoup, c'est super, merci.
0: À très bientôt, un nouveau cadeau à gagner, peut-être cette fois-ci pour vous, avant 15h, et puis musique bien sûr pour continuer de vous accompagner. Ce titre, vous l'avez peut-être déjà reconnu sous ma voix, Dua Lipa avec Physical. Ouais, Dua Lipa, j'adore sa voix, elle est superbe, cette artiste pop. C'est sur le nouvel Europe 2, et déjà premier sur la pop, Europe 2.

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2: En branche à la radio, je pense pas que vous vous attendiez ici dans les Pays de la Loire à réécouter ce titre de Christina Milian. Et pourtant, ça fait plaisir à réécouter. C'est un titre indémodable et c'est mon bonus Pop Europe 2 pour vous.

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Cette semaine, dans les Pays de la Loire, vous avez choisi Europe 2 pour profiter chaque instant en musique. Et ça, ça me fait très plaisir. Pour vous accompagner, comptez sur moi, David Guetta et Bruno Mars. Bon après-midi, Ligériens, Ligériennes.

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2: Allez, 13h30 passé pour vous motiver à retourner au travail ici dans les Pays de la Loire sur Europe 2 ce mardi. Et je vous propose un titre indémodable qui va bien vous motiver, qui va faire plaisir surtout. The Cardigans avec My Favorite Game. Oui, c'est mon bonus Pop Europe 2 pour vous dans l'Ouest.

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tous hâte que la journée se termine, on n'a pas envie d'aller bosser aujourd'hui. Mais vous inquiétez pas, heureusement avec Europe 2 ça va passer plus vite. Pour vous motiver, à Nantes et Angers, Bébé Rexha, la voici.

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0: L'été arrive sur Europe 2 Pays de la Loire, la saison des festivals va pouvoir démarrer, bah oui. Justement, pour voir les plus grandes stars de la pop, ils seront tous à Paris hein, les 26, 27, 28 juin. C'est au Solidays. 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Dès que vous entendez un de ces artistes, cet après-midi, envoyé par SMS Europe 2 au 7 12 13. On va faire le tirage au sort avec Sandra dès 18h sur Europe 2. Soyez bien attentifs. Pour la suite de la musique, j'ai prévu un bon Rihanna, un bon classique pop Europe 2 pour vous accompagner.
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0: Vous n'avez pas le temps de choisir les titres. Vous inquiétez pas, je m'en occupe. 30 minutes pop non-stop. J'ai prévu T.I.T.U. et Alex Warren dans l'Ouest. 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

0: Pour le karma, c'est ouais. jamais bon.
1: Ça fait du bien, mais c'est pas bien.
2: Non, moi, je pense pas. Moi, je pense que tant l'autre joue, les conneries comme ça, ça marche pas.
0: Non, il y a une différence entre ouais. tant l'autre joue oui. et je vais m'organiser pour que tu payes ce que t'as fait. Ouais. Pas bon, ça. Ouais. Mmh. Parce que bon. De toute façon, tôt ou tard, si la personne est mauvaise, le karma la rattrapera.
3: Ouais, brûler la maison de ton voisin parce qu'il a laissé sa poubelle devant, c'est peut-être un peu.
0: Tu vois,
4: ouais, c'est un peu trop. Ouais.
0: Ton chien fait caca sur ma blouse, je fais caca sur la tête à ta femme. Ah, c'est exagéré.
1: C'est exagéré.
0: Faut pas faire ça. Retour de cacarma. Et le jeu de la mémoire, j'adore ce jeu. Ah, tout à l'heure, vous affronterez quelqu'un de l'équipe, c'est vous qui choisirez. Vous direz, je préfère prendre Tony. Parce que je pense qu'il est nul. Je pense prendre Piet parce que je crois qu'il a la mémoire d'un coléoptère. Mmh. Je vais prendre peut-être Corentin parce qu'il a l'air sympathique, mais je ne suis pas persuadé que ce soit une mémoire de fou. Ah, ou je vais prendre Stouff. Bref, voilà. Vous choisissez qui vous affrontez. Si vous gagnez, vous pourrez choisir entre deux enveloppes. Il y a 20€, 200€ à vous mettre dans la poche aujourd'hui. C'est bien, j'adore ce jeu. Vous savez, il faut mémoriser des mots, etc.
3: Ouais, c'est impossible.
0: Il y a des gens qui sont dans la voiture et disent « Ah, je vais jouer avec vous, je vais voir où j'en suis. » Non, c'est même moi, j'ai les réponses sous les yeux, j'oublie complètement. Pour jouer avec nous, vous envoyez COE, C-A-U-E-T, par SMS au 7 12 13 avec votre numéro de téléphone et on en parle plus. Ma petite Stouff, comment était cette journée?
4: Ça va.
0: Elle est heureuse?
4: Bah oui, elle est heureuse.
0: Ça va, elle a bien mangé ce midi?
4: Elle a bien mangé ce midi.
0: C'est vrai, elle a bien mangé, j'ai vu, elle a repris deux fois des nouilles. Mon petit Pietro, Stouff, elle est raisonnable en bouffe.
4: Oui, c'est vrai.
2: Elle fait super attention.
0: Non, elle fait attention. Moi, le midi, je me lâche un peu, mais le soir, je mange pas.
2: Toi, tu manges pas, toi.
0: Mais le midi, je me lâche un peu. Midi, c'est le midi où je me fais un peu de pain.
4: Mais le soir, toi, c'était skier, c'est vrai que c'est triste, quoi.
1: Oh, ouais, la tristesse du skier.
2: Même pas des œufs,
4: ouais.
1: Et tu mets pas de sucre, tu mets rien en plus. Donc c'est fade.
3: Non, mais pour son anniversaire.

0: comprends rien quand il parle, mais c'est génial.
1: Et t'as eu beaucoup de mecs en Espagne ou pas? Ou de chéris, pardon?
0: Presque.
2: Ah, mais c'est, ça va, quand t'es étudiant, tu profites, tu
1: Ah non,
2: kiffes.
1: Mais Erasmus, c'est que pour ça. Hein.
2: Bon, tu sais, ah, que pour ça, mais t'es, t'es célibataire, tu profites.
3: Il y a Saint-Jacques-de-Compostelle, c'est en Galice, je crois que c'est pas en France, moi.
2: Non, non, bah non. Bah non, ça va. Bah
3: Saint-Jacques-de-Compostelle, ça fait très français quand même.
2: Oui, mais
3: c'est
2: si
3: pas
2: ça...
3: Saint-Jacques-de-Compostelle.
2: Si ça va à Compostelle.
0: Non, Santiago de Compostelle.
2: Si ça va, si ça va en Espagne, c'est bien que ça passe par l'Espagne.
4: Le Pays Basque, mais espagnol.
2: Oh là là, je suis désolé, pardon, excusez-moi. C'est vraiment ce manque de culture. Manon, je t'embrasse fort, je te fais un gros bisou, je te souhaite une belle journée, un gros merci pour l'examen.

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3: Vous avez été nombreuses et nous demandez à nous dire le retour de SOS Coco. Quelqu'un qui a besoin d'un truc avec un ami ou une amie ou le papa la dernière fois portugais qui pétait les plombs. Ouais. Et moi, je donne 5 phrases à dire. Si vous casez les 5 phrases, c'est gagné. Nous en aurons un autre tout à l'heure. Une histoire d'argent à rendre. Bon, dans les infos qu'il fallait retenir du jour, une que j'ai rien compris. À 6 jours avant la Coupe du Monde, il y a quelques jours, Madame Kanté, la femme d'N'Golo Kanté,
4: oui.
3: Voilà, elle a demandé le divorce en espérant récupérer la moitié des biens selon la loi française. Sauf que, visiblement, M. Kanté, il n'a rien en France. Une magouille fiscale qu'on n'a pas compris.
5: Non, il est parti à l'étranger.
4: Il joue à l'étranger. Et
6: bon. Donc il a tout ramené là-bas.
3: Le verdict s'est retourné contre elle. Madame Kanté, alors N'Golo Kanté se retrouve maintenant le droit de réclamer une part de ses biens à elle. Elle a voulu annuler la procédure qu'elle a fait contre lui. Mais la décision est définitive, c'est donc lui qui va prendre ses biens à elle.
6: C'est ça.
5: Ben, il est gentil parce que c'est un des rares joueurs où il n'a pas de casserole, il n'a pas de conneries.
3: Non.
5: Et il aide beaucoup les gens, la famille.
6: Ouais, pas son ex-femme.
3: Par contre, son ex-femme, c'est pas une casserole qu'il a sortie, c'est le fait tout de cuisine. Hein. Parce que là, et comme on dit, mais alors les avocats de madame.
7: On s'est fait baiser par des bleus.
3: Il fallait le faire plusieurs fois, ça aurait été plus drôle. L'iPhone est lié à la baisse des taux de fécondité. L'étude du jour, dingue. Les détenteurs de smartphones, écoutez-moi bien, les plus jeunes, les moins jeunes, ont moins d'interactions sociales, donc moins de sexe. Dans la vraie vie, le taux de fécondité a diminué de 22% aux États-Unis depuis 2007, qui correspond à quoi ? L'arrivée de l'iPhone 6, visiblement. C'est-à-dire que plus l'iPhone a été moderne, plus il y a de fonctions, moins les gens se parlent, moins les gens se rencontrent dans la vraie vie, moins les gens font l'amour. Et en même temps, pardon, mais aujourd'hui, t'as quand même de moins en moins confiance à la vraie vie et à ce qui peut t'arriver dans la vraie vie, tu restes sur ton téléphone. Les interactions sociales peuvent être très compliquées aujourd'hui.
6: Oui, puis t'as peur d'aborder les gens, d'aller les voir dans un bar.
3: T'abordes mal, tu dis hey, « Eh madame, hey, vas-y, comment tu... » Et bim, t'es affiché, Twitter, truc, regarde-moi, photo d'un mec, regarde-moi ce porc, comment il m'a dit bonjour, etc. Vous voyez ce que je veux dire ? C'est que je comprends, moi, qu'aujourd'hui, les plus jeunes, ils aient de plus en plus peur des interactions sociales, parce qu'ils ne savent plus, avec ce que tu vois dans l'actu, comment...
8: Mais c'est flippant de te dire l'avenir, c'est quoi, là ?
3: C'est même pas comment aborder, parce que comment aborder, t'es censé l'apprendre dans ta vie. C'est comment ne plus vexer quelqu'un. Parce que finalement, la moindre phrase, la moindre mauvaise attaque, bonjour madame, qui vous a dit que j'étais une femme? Bim. Mais premier rapproche, les gars. Mais
6: il va falloir faire quand même dans 50 nuances degrés, faire signer des contrats.
3: Je pense que oui. Et donc, tout ça, c'est la faute de Siri. T'en penses quoi, mon Siri, toi?
9: Cette théorie est complètement fausse.
3: Ah bon, d'accord.
9: Arrête d'écouter les autres.
3: D'accord.
9: Tu n'écoutes que moi,
3: d'accord,
9: tu m'appartiens.
3: Oui.
9: Et c'est qui cette grognasse à ta gauche? Ne la regarde pas.
3: D'accord.
9: Tiens, je t'envoie une vidéo de petit chat qui joue du banjo sous la douche.
3: Oh, c'est mignon, ça.
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3: Regardez, il y a un panda derrière. Pardon, reste avec nous dans un instant. On jouera tous ensemble.
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0: Vous savez que son mari ou sa femme le fait complètement cocu. Mmh. Vous êtes amis avec les deux.
1: Ah, bah,
0: qu'est-ce que vous faites?
1: Moi, je dis rien.
2: Bah, ça dépend. Si c'est toi qui le fais cocu avec
0: non,
2: sa
0: mais
2: femme,
0: non,
2: tu
0: mais non,
2: pas,
0: tout de suite. Tu n'as rien à voir dans l'histoire.
3: Ah,
0: non.
3: D'accord. Non, non, moi, j'ai. Pardon.
4: Moi, je dis pas. Je dis pas. Mais il y en a des fois qui méritent quand je sais.
3: Ah oui.
0: Non, mais pourquoi tu regardes Vito comme ça? T'as vu, elle t'a regardé, elle dit il y en a quand je sais, je sais.
4: Oui, non, non,
3: moi, j'ai
4: un
3: doute.
0: Non, mais honnêtement.
4: Non, je le dirais pas, mais
0: moi,
4: des fois, je me dis l'autre, ça a tellement été un enfoiré que des fois, t'as envie de le dire quand même juste pour ça, mais non.
0: Moi,
4: non,
0: j'ai
4: non.
0: été confronté à ça. Je le suis, encore sur certains. Et tu te dis tu ne peux rien dire. Tu ne peux rien
4: ça
0: dire.
4: Ça te regarde pas.
0: Parce que si tu le dis, ouais. tu crois que tu vas dire je le dis pour toi. Mais en fait, tu mets le doigt dans un engrenage qui peut être. Tu peux ruiner une famille. Non, Pietre, tu le dirais ou pas?
3: Ah non, non, moi je suis pleutre.
1: Non,
3: je dis rien du tout.
1: Lui, il encourage son pomme de continuer.
3: Champion,
0: lui, c'est l'inverse, il dit cache-toi mieux.
3: Je t'en couvre.
0: Voilà un coffre-fort dans ton téléphone.
1: Mais suspicion de spam dans ton téléphone, c'est ce que
2: je me demande tout le temps de le couvrir, Pietre. À l'époque, il disait qu'il dormait chez moi et tout.
3: T'es con.
2: Ah bon?
0: Allez, merci d'être là.
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0: Non mais c'est quoi? On fera comme si on n'était pas en direct.
2: On pouvait pas le dire.
0: Non, c'est pas grave. C'est pas grave. C'est avec nous, on est sur Europe 2. Chut, tout va bien. Personne n'a rien entendu. C'est entre nous. Regardez ce stylo. C'est rien passé. Voici les Black Eyed Peas. Dans un instant, on va jouer au jeu de la mémoire.

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3: Restez avec nous sur Europe 2, on va jouer au jeu de la mémoire dans un instant. Je vous expliquerai aussi, j'ai appris ça il n'y a pas tellement longtemps, comme quoi, boomer, j'ai appris que maintenant sur YouTube, quand tu avais des vidéos internationales, tu pouvais avoir le doublage en français, oui. en multilangue.
4: Ah ouais.
3: Ah, ouais, ah bah voilà, bah, ça tombe bien, je ne suis pas le seul, mais je vous ferai écouter dans un instant un mauvais doublage. C'est-à-dire que des fois, tu appuies sur le bouton, ça te double,
5: ouais.
3: Mais vous entendrez que ça n'est pas fait au plus juste.
5: C'est une IA qui fait le doublage.
3: Oui, oui. Le jeu des 1000 boules, oui. Je vous expliquerai tout ça tout à l'heure. Vous voulez jouer avec moi, vous voulez gagner des cadeaux, vous pouvez gagner notamment jusqu'à 1000 euros. Le principe est simple, vous êtes trois, vous me donnez un montant, vous ne vous connaissez pas, vous ne vous parlez pas. Celui qui a donné le montant le plus bas gagne les 1000 euros. Tout le monde fait un gros bisou à Florian. Bonjour mon petit Florian.
6: Bonjour Coé, comment ça va?
3: Mais ça va mon Flo, où est-ce que tu habites?
6: À côté d'Orléans.
3: Très bien.

0: les 1000 euros. Tout le monde fait un gros bisou à Florian. Bonjour mon petit Florian.
1: Bonjour Corey, comment ça va?
0: Mais ça va mon Flo, où est-ce que tu habites?
1: À côté d'Orléans.
0: Très bien, à quel endroit exactement?
1: Saint-Laurent-Nouan.
0: Tu me choisis Saint-Laurent-Nouan.
2: Quoi?
0: T'habites où? À Saint-Laurent-Nouan, moi non. On est dans Orléans,
2: à côté d'AVC.
0: J'ai un Tiguan. Je roule en Tiguan, Saint-Laurent.
1: C'est une centrale nucléaire, c'est pour ça.
0: Ah d'accord. Ah, tu viens de donner envie de visiter la région.
3: Il a le téléphone collé à son genou.
0: Tu vas peut-être gagner. Oui, c'est là que j'entends le mieux. Tu vas peut-être gagner en, ou 2 euros ou 200 euros. Mais d'abord, tu vas me sélectionner la personne qui, d'après toi, dans cette équipe, a le moins de mémoire. Stouff, Pietre, Corentin, Tony.
1: Pietro.
0: Dans un instant, on joue. Dans un instant.
4: On joue à quoi?
0: Entre la voix de l'IA, il faudra retrouver des éléments. Il faudra mémoriser ce que vous allez entendre. Vous pourrez jouer. Ce sera notre camarade Florian face à Pietre. Ça va être un grand moment. Allez, l'heure des news et la météo.
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0: L'équipe revient dans un instant. Jérémy Desiderati pour les news. Salut Jérémy.
7: Salut Coé, bonjour à tous. Les nuages poursuivent leur séjour sur une bonne partie du pays cet après-midi. Ils laissent filtrer de belles éclaircies en direction du sud. Cap sur la météo dans moins de 2 minutes. Le Palais Bourbon s'est tu d'abord pendant quelques instants. Une minute de silence a été observée par les députés à l'Assemblée nationale cet après-midi en hommage à la jeune Liana. S'en est suivie une séance mouvementée de questions au gouvernement. L'exécutif sous le feu des critiques depuis la mort de la collégienne. Sébastien Lecornu, le Premier ministre tente de réagir et propose d'alourdir les peines pour les violeurs en série et de raccourcir les délais d'enquête. Au rayon des bonnes nouvelles, Mango veut se faire une place de choix dans le dressing des Français. La marque de vêtements espagnole a annoncé aujourd'hui l'ouverture de 45 nouveaux magasins et la création de près de 700 emplois dans l'Hexagone d'ici 2 ans. Un développement rendu possible grâce à un investissement de 66 millions d'euros. Alors que de nombreuses enseignes du prêt-à-porter baissent le rideau ces dernières années, Mango fait figure d'exception avec une croissance record l'an dernier. Le train de la contestation entre bientôt en gare. 4 syndicats de la SNCF ont lancé un appel à la grève de 24 heures et la galère commence ce soir à 20h. Un TGV sur 3 restera à quai. Même chose pour la moitié des intercités. Les TER et le trafic régional seront fortement perturbés. Les syndicats réclament notamment un moratoire sur l'arrivée de la concurrence. Avec 13 suicides de salariés depuis le début de l'année, ils souhaitent également une meilleure prise en compte de leur souffrance au travail. Les Bleus, eux, sont sur de bons rails. Les joueurs de l'équipe de France de foot vont partir demain vers leur camp de base de Boston aux États-Unis pour la Coupe du Monde. Ils partent avec le plein de confiance. Victoire hier 3-1 contre l'Irlande du Nord en match de préparation. Les hommes de Didier Deschamps vont entrer dans la compétition contre le Sénégal mardi prochain. Coup d'envoi du Mondial jeudi avec le match Mexique-Afrique du Sud. Et cette Coupe du Monde est déjà entachée par quelques scandales, à commencer par le prix des

0: pour France-Norvège. Un tournoi auquel ne participera pas Omar Artane. Cet arbitre somalien a été refoulé à son arrivée aux États-Unis malgré un visa valide. Et puis côté ciel, l'été n'est pas encore là et les nuages font la part belle au soleil cet après-midi. Comptez seulement une quinzaine de degrés à Cherbourg, pas plus de 18 à Nantes ou à Sedan. Direction le sud pour quitter cette grisaille avec du soleil entre la vallée du Rhône et la Corse. Les bords de Méditerranée où le mercure dépasse les 25 degrés. Nouvelle journée fraîche et nuageuse au nord demain face aux conditions un petit peu plus lumineuses dans le sud. Passez une très bonne après-midi avec Coé sur Europe 2.
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5: Essayez de ne pas rire tout à l'heure avant 17h. Je vous ferai écouter des sons. Le but du jeu de l'équipe, personne ne devra rire. Ça, c'est Bruno Mars. C'est ce que vous allez entendre dans un instant. Salut, bienvenue sur Europe 2. Tous les soirs, nous sommes là entre 15h30 et 18h. Pour vous faire passer une bonne journée, on vous réveille le matin entre 7h et 11h.

0: 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Une seule question, quelle est la seule radio qui vous offre un an de loyer? Réponse, hop, Théo, qui est comme ça, qui gère la vidéo, Théo.
1: Bravo.
2: Avec un peu plus de conviction.
0: Ouais, avec un peu plus de conviction. C'était ça. Qui est la seule radio qui t'offre un an de loyer?
3: Europe 2.
4: Imagine, t'as vraiment gagné.
0: Ah bah, Europe 2. Quelle radio t'offre un an de loyer?
3: Europe 2.
0: Ça va, c'est gagner un an de loyer. Combien tu payes?
2: Ça marche pas.
0: Alors là, si tous les auditeurs qui gagnent, ils faisaient comme toi, ils levaient les deux bras. Théo, bravo, t'as gagné 2 millions d'euros.
4: Théo, c'est qui a gagné? C'est moi.
0: Théo, c'est quoi? Tu fais de la radio avec toi? Tu sais très bien que si les gens ils lèvent les bras, ils font.
4: Ah mais c'est pour ça qu'il est à la caméra.
0: Eh oui. Combien tu payes de loyer, Théo?
1: 707 euros.
0: 707 euros x 12.
1: Énorme.
0: Voilà. Eh ben tu gagnerais. Je te ferai un chèque énorme.
4: Ah,
0: énorme. Pour la peine. Ça se passera demain matin. Reprenons. Florian, qu'est-ce que tu fais comme métier, mon Florian?
5: Je suis paysagiste.
0: Oh là là, quel beau métier. Ouais. Tu sais que ce matin, on a donné une info qui disait que les gens qui cultivent, il y a une,
2: dans la terre,
0: une bactérie dans la terre. Qui fait que c'est une bactérie quand tu te la mets sous tes ongles. Ouais. Enfin, c'est pas tu te la mets pas volontairement, mais obligatoirement oui. Elle arrive sous tes ongles. Et bien en fait c'est une hormone du bonheur.
2: C'est ça.
0: C'est une bactérie qui crée le fait que ça chasse les.
2: C'est un antidépresseur naturel.
0: Voilà. Et c'est pour ça que les gens qui bossent souvent dans les jardins sont de meilleure constitution et sont mieux dans la vie que les

0: Paris La Défense.
1: Dans ces mots, lequel est un film?
2: La Reine des Neiges.
1: Allez, bim, un point pour notre Flo. Un partout. Oh, c'est bon, c'est tendu.
3: C'est pour La Reine, c'était un film aussi, mais...
1: C'était pas la même heure.
2: Moins de 18.
1: Voilà. Qu'est-ce que t'as dit, toi, derrière?
4: Et pour les adultes.
1: Oui, pour les adultes, très bien, très bien.
4: J'ai dit Pierre Woodman.
1: Voilà, ça se passait dans... Je l'ai vu. Pour La Reine, c'était dans un restaurant japonais.
4: À Jouy-en-Josas.
1: À Jouy-en-Josas. Il rajoutait du wasabi. Je l'ai vu. Attention. On continue, c'est
4: l'univers. Il y avait des gros nems.
1: Série d'indices.
0: 245. 56 789. Voilà. 789,56. 12. 5.
1: Quel résultat obtient-on en soustrayant le dernier au chiffre, au premier chiffre? Je ne peux rien dire.
3: Je ne sais pas. Mais 5, le dernier.
1: Quand on enlève, quand on soustrait le dernier au premier.
3: 7.
5: Mais non!
3: Ça fait 7.
2: 237.
1: Bah non.
3: 233.
1: Bah non. 245.5.
5: Ah, c'était 245.
2: Bah, 240.
1: Oui, bah trop tard. Oui, mais c'est la bonne réponse, mais c'est trop tard. Attention, on continue, on fait plus simple.
0: Forest trompe. Les dents de ta mère. La mine verte. Carrie. Le dîner de blond.
3: Carrie.
1: Quel nom de film existe vraiment?
3: Carrie.
1: Ah oh bah non, mais Pierre, j'ai pas comment posé la question, je la valide pas.
3: Non, je la valide pas. J'ai cramé votre truc.
1: Bah je la valide pas,
4: C'est okay. Un point pour l'autre.
1: Bah pour la peine, c'est un point pour un camarade.
3: Vas-y,
1: Non, faut attendre les réponses, puis quoi encore?
3: Bah je suis encore plus malin que vous.
1: On continue.
0: Le Stade de France. Les toilettes de la radio.
1: Tiens, vas-y.
0: Le rayon crèmerie de l'épicerie de la ville de Coude. Le siège arrière d'une 205 GTI jaune mat. La salle d'attente d'un urologue sourd.
1: Où est-ce que je me trouve si je suis dans le quatrième lieu?
3: J'ai rien retenu. Bah. À Comte-le-Soude, là.
1: Non,
3: je pas.
1: Non, Florian, si je suis dans le quatrième lieu, je me trouve où?
3: Dans 6-7. Non? Je sais pas. Je l'ai pas, j'ai rien retenu. J'ai reconnu. Non.
4: La 205.
2: Là, j'ai les deux premiers, mais.
1: Le siège arrière d'une 205 GTI jaune mat. Allez, voilà le dernier.
0: Trip à la mode de Jean. Bœuf bournifion. Coq au frein. Langue de Franck, le bœuf sauce piquante. Choucroute à l'oseille.
1: Lequel de ces plats inventés a été cité en premier?
2: Trip à la mode de quand?
1: Jean, trip à la mode de Jean. Bonne réponse pour Florian. C'est toi qui gagne enveloppe numéro 1 ou enveloppe numéro 2, Florian.
2: Oui, je suis né le 1er juillet, je vais prendre la 1.
1: Eh bah, tu prends la 1.
3: Direction.
1: Eh ben, si t'étais né le 2, t'aurais pu prendre plus de pognon puisque tu gagnes 20 euros.
3: Oh,
1: les 200, ils étaient dans la 2, les amis. J'y peux rien.
4: Rien,
1: voilà, c'est tout.
3: Du coup, c'est moi qui les prends, les 200.
1: Non. Rien du tout. Je t'embrasse. Bisous, mon Flo. Bisous à toi.
2: Bonne journée.
1: Bisous, mon copain. Je t'embrasse fort. Bisous.
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1: Ah, j'adore ce son. Bruno Mars sur Europe 2, merci de nous avoir choisis. Vous êtes là tous les jours, vous êtes dans la voiture, vous rentrez du boulot. Entre 15h30 et 18h, nous sommes là.

0: des années 80. Oui, un black, t'en as pas un qui parle pas. Tout le monde fait des accents hallucinants.
1: Ouais, t'as raison.
0: Alors aujourd'hui, ça ne se fait plus, mais regardez des anciens films, les gars étaient très, très, très décomplexés de l'accent. Hein. Donc, Stouff.
2: Moi, je suis VF. Je suis VF parce que je trouve qu'on a des doubleurs en France qui sont formidables et qui doublent vraiment très, très bien. C'est des bons comédiens.
0: Et
2: en
0: qui
2: plus.
0: Ont parfois donné une âme. Plus forte
2: oui, au personnage. Et surtout aussi parce que quand je regarde le film, j'ai pas envie de me prendre la tête à lire en dessous parce que je comprends pas tout l'anglais. Donc j'ai pas envie de me prendre la tête à lire en même temps, je veux voir l'image.
0: Par contre, je vais vous dire une performance, si vous voulez. Je vais péter l'ambiance une seconde. Il y a un film qui s'appelle Nuremberg, qui est sorti sur. C'est Russell Crowe qui joue Goebbels.
1: Ouais.
0: Et alors moi, je suis très VF. Donc j'ai regardé en VF. Ben, regardez-le en VO.
1: Ah oui.
0: Parce que vous allez halluciner de la performance parce que Russell Crowe. Il parle anglais, mais avec un accent allemand. Et c'est très bluffant. Quand version française.
1: Quand Thierry Massa m'est arrivé de regarder les Big Bang Theory, je m'étais fait toute la saison. C'est con, c'est la sitcom. Hein. J'avais fait tout en VO et j'ai redécouvert en VF derrière. Quand t'as regardé un truc en VO, que tu regardes en VF derrière, c'est horrible.
3: Dans les deux sens, ouais.
0: C'est horrible. Ouais, mais alors que Friends, moi je suis fan de la version française.
1: Parce que t'as jamais vu la version VO. Si tu commences par la VO et tu fais la VF après,
0: je trouve que Chandler en VF, en version originale, il est moins bon. Joey, il est moins bon. Ross, il est moins bon. Je trouve que les comédiens qui faisaient la version française sur Friends sont meilleurs. Autre chose à dire ? Non ? Merci. Bon. Très bien.
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1: J'aurais jamais raison. Jamais, jamais t'auras raison.
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0: fâché pour 100 euros.
1: Ouais.
0: Vaut mieux, enfin pardon, hein, si vous avez les moyens, je préfère me dire je les ai perdus, je les ai donnés, et si la personne me les rend, tant mieux. Voilà, c'est plutôt que d'aller passer ton temps et récupérer tes 100 euros, tu vas te fâcher, tu vas te brouiller, ça prend des... vous allez tout...
2: Ouais, mais d'un autre côté, c'est pas cool non plus. Tu demandes à un pote, il te dépanne, tu dois lui rembourser.
0: Mais tu sais qu'il y a plein de gens, même s'ils vont t'enfler, puis même s'ils peuvent pas te le rendre, c'est pas méchant, mais ils vont commencer à t'éviter, ils vont plus te parler. Bref, tout à l'heure, il doit rendre de l'argent à un pote.
2: Tu peux me prêter 200 balles ?
0: Merci, non. mais je préférerais te les donner.
3: Ah, voilà. Mais bah, le plus simple, c'est de dire non, en fait.
0: Donc,
3: voilà.
0: Repose la question.
2: Est-ce que tu peux me donner 200 euros ?
0: Ah, voilà, non. Ah. Donc.

0: Mais bien sûr.
1: Il y a la mer à Vimont, non?
2: Évidemment.
1: Ouais, oui. C'est beau. Ouais.
2: Mais bien sûr. T'avais dire pas loin de Cap Griné, Cap Blanet, tout ça dans la.
1: Même le Touquet.
0: Ouais.
2: Mer turquoise.
0: Voilà.
2: Enfin. Mmh. Mer turquoise, donc.
1: Si.
2: Elle est pas turquoise. Elle est...
0: Non, pas tout à
2: gris.
0: Fait.
2: Elle est gris. Elle
0: peut être bleue quand même.
3: Elle peut. Elle a des reflets.
4: Quand le soleil tape dessus.
3: Ouais, quand des fois il y a des. Allez.
2: Bon, allez, la suite. Alors,
5: les poissons, ils se voient pas dedans.
2: C'est vrai que si tu mets ta main, si tu vas à côté de la mer, souvent t'entends. Aïe, aïe, aïe, aïe. Allez, t'es là, Michel, Théo. C'est vrai, le problème, ils se voient pas. Vous m'avez chacun donné un montant. J'ai les trois montants qu'on vient de me d'amener à l'instant. Je remercie ma petite Sandardis qui m'a marqué 1000 boules, qui m'a souligné d'un petit trait rouge en dessous en me faisant des dessins. Oh. Vous savez que je suis en train de progresser avec notre nouvelle Sandardis.
1: T'as vu ça ?
2: Au début, elle avait peur de moi il y a 15 jours. Elle me parlait pas. Maintenant, elle commence à me faire des petites surlignures. Dans deux semaines, j'ai une petite fleur au-dessus des yeux.
5: Ah, elle fait une fessée, dit ça va ma couille.
2: Je pense que t'as raison. Dans deux semaines, elle me dit alors bien burlé mon coco. On progresse. Flavie, Sébastien, Amandine, une personne a été raisonnable, les deux sont au-dessus du jeu, le principe est simple, celui qui a donné en off, sans le dire aux autres, le montant le plus faible, gagne son chèque. Aujourd'hui, il y a du sport.
1: Ah !
2: Il y a du sport. Aujourd'hui, on ne va pas faire un petit chèque-os, on ne va pas aller dans les moins de 100 euros.
5: Ah ouais ?
2: Oh ! On ne va pas aller dans les moins de 200, genre.
1: Oh !
2: Aujourd'hui, on va craquer le slip. Flavie ? Flavie ?
0: Oui ?
2: On est sur Europe 2, Flavie, on n'est pas sur Europe 1, Flavie. Combien tu as donné comme montant?
0: J'étais un petit peu gourmande, 720.
3: Ouf. Ah ouais,
2: c'est ce qu'on m'a dit, moi. On m'a dit Flavie de Vimereux, un peu gourmande.
5: Ouais, elle a dit à côté de Lille, ça, 130 bornes, là, c'est pareil, on lui dit une petite somme.
2: Un peu gourmande. C'est vrai que dans les. Elle n'y va pas à moitié. T'habites où? Bah, j'habite à 500 bornes. Elle donne. Elle n'y va pas à moitié. 720, c'est trop, Flavie. Je t'embrasse, embrasse les enfants.
0: Bon. Merci à tous.
2: Bisous.
3: Bisous.
1: Au revoir, Flavie.
0: Au revoir.
2: Bisous.
1: Enfin,
5: on, on la récupérera pour la séquence
3: avec
5: ses vrais joueurs.
1: On va le faire jeudi, ça.
2: Très bien. Sébastien, face à Amandine. Les deux, vous êtes dans un mouchoir de poche.
0: Aïe.
2: Vous avez donné un montant très très proche. Mais la règle reste la même, c'est celui qui donne le montant le plus bas qui gagne.
1: Combien d'euros les séparent? Dans les combien?
2: Il y a exactement 25 euros qui les séparent.
1: Ah oui.
0: Aïe.
2: Je dis pas aïe, pas 10 centimètres, j'ai dit euros. 25. Sébastien, combien as-tu donné?
0: 280.
5: Ah, j'ai eu peur.
2: Amandine, combien as-tu donné?
0: 305.
1: Oh.

0: même la Coupe du Monde.
1: Corentin, t'es plus tous les soirs à 20h, tu seras devant un match ou pas?
0: Non. Et puis il y a beaucoup de matchs. Moi, j'ai regardé que la France, ça c'est sûr. Et après, il y a d'autres matchs. Déjà, il y a les matchs de merde cette année parce qu'il y a eu plus d'équipes, donc on va se taper des matchs horribles. Et il y a beaucoup de matchs dans la nuit, 2h, 3h du match.
1: J'ai vu qu'il y a une équipe. C'est l'équipe des
0: Curaçao.
1: Non, il y a Curaçao. Puis il y en a une autre. Je n'avais jamais entendu parler. C'est pas les Black machin. C'est les White. Comment ça s'appelle? Nouvelle-Zélande.
2: Ah, les Black.
1: Comment ça s'appelle?
0: Les All Black.
1: Les All Black. Et ça s'appelle les All White, si je dis pas de bêtises.
0: Ah ouais,
1: je crois que c'est l'équipe de foot de Nouvelle-Zélande.
3: Ah ouais.
1: Ils sont à chier, il paraît. Mais vraiment.
0: C'est des boulangers.
1: Et ils sont dans la compète, mais il paraît qu'ils sont très, très, très mauvais.
3: Et c'est là qu'il y a Tim Payne, là, le joueur qui était le moins célèbre de la Coupe du Monde, qui a aujourd'hui plus de 6 millions d'abonnés sur Instagram. Ouais. C'est un influenceur. Ouais.
1: C'est bien le tout de faire de l'influence, il va falloir aussi qu'il arrête des matchs. Hein. Monsieur Vito, vous avez regardé ou pas?
4: Oui, bien sûr, j'ai suivi la France, bien sûr. Et des belles affiches comme Irak-Norvège qui aura dans quelques temps. Ça, c'est une belle affiche. Là,
1: vous avez vu les Iraniens? Vous avez vu ce qui s'est passé?
5: Oui, j'ai vu.
1: Les Iraniens, quand le match va être fini, sont obligés de repartir.
5: Ils doivent pas dormir sur le territoire.
3: Ils rentrent en Iran?
1: Non, je pense qu'ils vont leur trouver.
5: Ils iront au Mexique, je pense.
1: Non, parce que s'ils retournent en Iran, ils sont pas sûrs de ressortir. Donc, s'ils rentrent en Iran, vaut mieux qu'ils aient gagné le match. Restez avec nous dans un instant.
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1: Restez là, vous nous direz ce qui vous saoule en ce moment, juste après. Ah, c'est bon ça. Empire of the Sun. Vous êtes sur la route, vous êtes en train d'écouter Europe 2, vous dites, mais c'est bien, je me détends. Après une bonne journée de boulot, oh, les soucis sont loin, ils s'éloignent. Écoutez ça comme c'est bon.

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2: Voici la petite sélection que j'adore dans le Qu'est-ce qui vous saoule aujourd'hui. S'il y a des choses qui vous agacent, faites-vous plaisir. Venez nous les raconter. Faites comme Émilie, par exemple. Comment ça va, Émilie?
3: Et ça va bien, vous, l'équipe?
2: Bonjour, Émilie, ça va bien. Dans un instant, avec toi, nous parlerons trottinette. Tu nous expliqueras pourquoi dans un instant. On va prendre, okay. On va prendre mon petit Flo. Ça va, Flo?
4: Ça va, et toi?
2: Ça va, Flo. À toi tout de suite. Qu'est-ce qui t'agace, mon Flo? Qu'est-ce qui t'énerve? Qu'est-ce qui te saoule?
4: Alors, moi, c'est le matin, quand je vais à la boulangerie.

0: les gens qui ont 10 minutes pour choisir leur produit et qui arrivent devant la vendeuse. Alors, qu'est-ce que je vais prendre maintenant?
1: C'est vrai.
2: J'ai vécu ce que tu dis là, mon Flo. Je l'ai vécu la semaine dernière. Je fais la queue dans un truc qui s'appelle Merveilleux. Je sais pas si vous connaissez.
1: Tu veux la brioche, toi?
2: Ils vendent d'un côté les brioches et de l'autre des petits merveilleux. C'est une espèce de boule de sucre où on vous coupe un pied. Et il y en a plusieurs goûts. Et devant moi, il y a trois personnes. Voilà, c'est tout petit, hein, donc trois personnes. Et quatre vendeurs qui glandent le mammouth. Hein. Vraiment, qui foutent rien. Et il y en a un qui choisit, donc l'autre, il est derrière et il regarde les petits merveilleux. Tu les vois, ils sont devant toi. Ouais. Donc la personne devant, elle fait

0: il est derrière et il regarde les petits merveilleux. Tu les vois, ils sont devant toi. Ouais. Donc la personne devant, elle fait sa petite boîte et donc c'est le mec qui est devant moi qui va passer. Eh bien écoute-moi mon Flo, le gars devant moi, qu'est-ce qu'il fait? Les bras dans le dos. Qu'est-ce que vous avez comme... Alors j'ai envie de dire, mais tu deviens fou,
1: c'est
0: quoi. Non mais c'est surtout, t'as eu 10 minutes pour les observer.
2: Et t'as même des petits papiers.
1: C'est ce que j'allais te dire.
0: Merci.
2: Fois, les trucs.
0: Le gars, il a ravancé de 10 cm, me dis pas qu'il les voyait pas avant. Et moi j'étais derrière, je dis mais je vais devenir fou, je vais devenir fou. Et le gars lui disait, bah là il y a pistage, et il lui dit ce que vous dites. Il dit, bah là c'est écrit dessus.
2: Ouais.
0: Là, c'est... Et là il fait... Ah ça c'est quoi ça? Ça c'est machin. Moi, j'étais derrière, je disais aux deux autres qui glandaient rien, là, parce que je pense qu'il y en a un qui regardait le four et l'autre qui tenait la porte. Donc je lui ai dit, excusez-moi, moi je voudrais juste une brioche qui est là, je vous, tenez, je vous la paye.
1: La cramique.
0: Et même le vendeur, il commençait à devenir fou avec le gars, il a dit, vous savez monsieur, si vous voulez, je peux vous faire un mélange de tout.
3: On fait voilà.
0: Et là, non, le gars il a dit oui. Et là, je vois le mec qui prend la boîte et je pars en entendant ça. Le mec devant, il fait, oui, mais dans la boîte de mélange, il y a quoi?
4: Ils y sont encore là.
2: Il y a encore.
0: La légende dit qu'effectivement. Mais t'as raison Florian, t'as raison les gars. Ils avaient tout le temps. En plus c'est bien fait les boulangeries. Tu passes devant.
2: Oui.
0: Tu peux regarder. Tu peux regarder. Tu dis je veux prendre ça, je veux prendre ça. Le pire c'est quand tu regardes et qu'il te reste genre une viennoise.
3: Et qu'elle part devant toi.
0: Et que le mec dit je vais vous prendre. Tu dis dans ta tête tu dis tu prends la viennoise, je t'éclate. Je t'éclate. Il peut être 8h du matin un dimanche, tu peux avoir une
3: heure. Je prends la tarte aux fraises. Oh puis dans la viennoise.
2: La dernière fois ça m'est arrivé. Il y a une dame devant moi, j'achète des croissants simples, pas au beurre, pour ma meuf. Il y en avait 6. Elle a pris les 6 devant moi.
0: Oh.
4: Alors
2: et ma meuf, elle a pas mangé de croissants.
0: Et tu lui as pas dit vous le faites exprès, vous êtes dans ma tête, madame.
2: Non, j'ai pas. Mais j'avais envie de lui dire, vous voulez pas m'en laisser un
0: hein. Bah alors, je vous le rachète le double.
2: Je rachète le double.
0: Reste, bisous mon Flo, je t'embrasse fort. Reste avec nous, Émilie, dans un instant, on sera là.
5: Spécial trottinette.
0: Un truc qui l'énerve sur la trottinette, ça la saoule. C'est Europe 2 que vous écoutez aujourd'hui, nous sommes.

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3: Toute l'équipe est là avec vous tous les jours entre 15h30 et 18h en plus du matin, entre 7h et 11h. Stouff, Pietre, Corentin, bonjour
4: oui.
3: Les amis.
4: Salut.
3: Monsieur Tony qui oui. Produit cette émission l'après-midi.
4: Bonjour.
3: Qui tente de la produire, enfin qui fait ce qu'il peut. Mais avec le cœur.
4: Toujours.
3: C'est ça qui est bien, avec Vito qui réalise l'émission. Bonjour. Et avec Émilie qui est en ligne avec nous. Ma petite Émilie, qu'est-ce qui vous saoule
5: oui.
3: En ce moment, Émilie? Alors que tiens, je fais le programme, Émilie, de ce qu'on va faire dans quelques secondes, d'accord? Je te parlerai, okay. On va parler dans l'émission de l'oiseau le plus riche d'Australie. Dit comme ça, ça vous fait bizarre
5: ouais. Comme Choupette de Karl Lagerfeld, ou c'est rien à voir?
3: Le chat Choupette?
5: Ouais.
3: Il n'a pas encore eu son argent.
5: Voilà.
3: Non, là, c'est pas un héritage. Je vous expliquerai ça dans un instant. On jouera au tout pile tout à l'heure en direct d'une station service pour que vous puissiez gagner le montant de votre plein, peut-être. Je vous parlerai d'un curé qui a trop la patate. Vous savez qu'aujourd'hui, les prêtres ont aussi besoin d'aller sur les réseaux sociaux, c'est important.
4: Oui. Oui.
3: Et ben vous verrez, alors vous me direz s'il est peut-être un peu actif.
6: Ah.
3: Peut-être un petit peu trop. Et puis SOS Coco, je sais que vous attendez ce moment, il doit rendre de l'argent à son pote. Il va tout faire pour ne pas lui rendre. Et nous, en plus, on va complexifier tout ça.
4: Ça pue, ça.
3: En rajoutant des phrases qu'il est obligé de dire. Il y aura 5 phrases qu'on lui donnera.
4: Ah, on va sauver une amitié encore. Là.
7: Ouais, je pense, ouais.
3: Ou pas. Émilie.
8: Oui.
3: Qu'est-ce qu'elle t'en fait?
8: Coucou
3: l'équipe. Salut, ma petite Émilie. Qu'est-ce que t'en fais, les trottinettes? Qu'est-ce qui se passe?
8: Mais les trottinettes, elles ne respectent pas le code de la route.
7: Ben, comme les vélos.
8: Ou elles se mettent en danger, en fait. C'est ça qui me saoule le plus.
3: C'est-à-dire, genre quoi, sur les trottoirs? Parce que je croyais que c'était interdit, moi, sur les trottoirs.
8: Pas sur les trottoirs, mais là, c'était plus tard qu'hier soir. Hein, j'étais au stop, j'attendais pour tourner à gauche. Donc, la trottinette qui arrive par la droite, super vite. Donc, je me suis dit, bon, je ne vais pas tourner au même moment pour éviter qu'on se rentre dedans. Et finalement, il tournait. Et si je m'étais décidé à passer, en fait, je me shootais. Il n'y a même pas un clignotant, même pas un bras.
3: Je trouve ça hyper dangereux, les trottinettes. Je te trouve ça hyper dangereux parce que les comportements sont dangereux, parce que tu vois le nombre de gamins que tu vois.

0: Non, arrête.
1: Jure. Dans les côtes.
2: Et ben moi j'en avais une et je me suis fait très très mal. C'est-à-dire que j'ai fait de la trottinette comme tout le monde, quoi, mais j'allais à vitesse normale, 25 km/h. Ouais. Et en fait, la roue avant s'est prise dans un trou. Dans Paris, hein, en plein centre.
3: C'est ça.
2: Et en fait, elle s'est arrêtée net parce que là, j'avais pas les pneus, tu sais, qui passent au-dessus du trou. Elle s'est arrêtée net. Je me suis pris dans
1: le guidon.
2: Et là, j'étais avec quelqu'un qui fait ça va. T'as pas mal là, j'ai pas mal. Tu fais comme si de rien n'était, alors tu peux plus rester droit.
1: Mais tu la laisses là, la trottinette.
4: Oui, je la laisse là. Ouais.
2: Non, c'est très dangereux. Ah oui. C'est honnêtement un vrai danger et malheureusement, voilà, c'est une source d'accident. Et des fois, ils font pas attention. Et mais les vélos sont pas mieux.
5: Mais là où, là où la raison, c'est que les vélos, c'est pareil. Et ils te coupent la route alors que toi, t'es en voiture. Et ils se disent, oui, mais moi, je suis prioritaire, machin. Oui, mais t'es prioritaire.
2: Les vélos,
5: sur le capot.
2: Les vélos ne sont pas prioritaires. Il y a eu des délires qui se sont mis où, dans les villes, notamment, ils pensent qu'ils peuvent griller les feux rouges. Il n'a jamais été dit que les vélos passaient les feux rouges. Mais il y a une espèce de truc où ils se sont dit oh, si, on y va.
1: Mais surtout, quitte l'école, en face, dans les rues, ils ont le droit de passer à contresens.
5: Oui.
1: Ouais. Et ça, c'est ouf, ça. Ouais.
0: Moi,
1: c'est
0: j'adore. Comme ça, je serre un peu à gauche.
2: Ah ouais. N'importe quoi. Et avec le rétro. Bon, en tout cas, Émilie, fais attention. Nous, quand on est conducteur, de toute façon, on est obligé de faire encore plus attention. C'est comme ça, hein, c'est tout. Je t'embrasse fort. Les deux roues, faites gaffe si vous nous écoutez. Soyez prudents.
6: Je vous embrasse fort aussi, oui. Faites attention, tout le monde.
2: Bisous, ma belle. Bisous. Bah, moi, ce soir, je suis à pied. T'es en quoi, Vito?
5: En patin-roulette.
2: Patin-roulette, Corentin.
7: En bateau, moi.
2: Bateau. Toi, t'étais à cheval, Piet, ce matin, non?
5: Oui, bien sûr.
2: Non, tu es en 307, déjà, bien sûr. Et c'est ouf.
8: Ce soir, transport en commun.
1: Oh, madame prend les transports en commun.
2: Elle a son métro à elle. C'est Europe 2, salut. 17h, dernière heure d'émission. Un point sur la météo, un point sur l'actu. Dans un instant, nous serons de retour. Je vous présenterai un prêtre. Bon, vous me direz s'il a un peu trop la patate ou pas. Et l'oiseau le plus riche d'Australie, ça arrive.
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2: 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Merci d'être avec nous. Jérémy Desiderati pour les news.
11: Salut Coé, bonjour à tous. Les nuages et les éclaircies se relayent tour à tour pour l'animation du ciel en cette fin d'après-midi. Temps agité au programme demain, je vous raconte ça juste après les infos. Et malgré la fraîcheur du moment, le pays manque d'eau à l'approche de l'été. Au 1er juin, les trois quarts des nappes phréatiques présentent des niveaux en baisse selon le Bureau de recherche géologique et minière. En raison des fortes précipitations cet hiver, la situation n'est pas catastrophique. Mais faute de pluie suffisante, la sécheresse n'est pas exclue pour cette

0: situation n'est pas catastrophique, mais faute de pluie suffisante, la sécheresse n'est pas exclue pour cet été. L'Indre, le Tarn et la Gironde ont déjà mis en place des mesures de restriction d'eau. Dans le reste de l'actualité, le gouvernement, face à la colère suscitée par la mort de Liana, Sébastien Lecornu propose d'étendre les peines à la perpétuité pour les violeurs en série. Le Premier ministre souhaite également réduire le délai d'enquête à 3 mois maximum pour les crimes contre les enfants et des mesures intégrées au projet de loi sur la protection des enfants qui sera examiné par le Parlement en juillet. Une minute de silence a été respectée cet après-midi à l'Assemblée nationale en hommage à la collégienne. Le secteur du recyclage textile file à un mauvais coton. Le Relais, acteur majeur de la collecte, du tri du textile et membre d'Emmaüs France, a annoncé aujourd'hui la suppression de 60 emplois d'insertion. Des bornes de dépôt vont être supprimées avec 15 000 tonnes de collecte en moins. La filière est confrontée à l'explosion de la fast fashion et à la hausse des coûts de l'énergie et de la logistique. L'heure est au bachotage et aux relectures de fiches. Les élèves de première ouvrent le bal jeudi avec les premières épreuves du bac dans les filières générales et technologiques. L'épreuve écrite de français se dresse devant les lycéens avant de devoir plancher le lendemain sur une épreuve anticipée de mathématiques, nouveauté de ce bac 2026. Pour ce nouveau cru, le ministère de l'Éducation a mis l'accent sur le durcissement des consignes sur l'orthographe. La lutte contre la fraude est également renforcée. Et puis la Mystery Machine s'apprête à ressortir du garage. Le chien détective le plus célèbre du petit écran fait son grand retour. Netflix a dévoilé les premières images de la série live-action Scooby-Doo, une adaptation qui revient sur les origines de l'amitié entre le dog allemand et ses amis enquêteurs Fred, Daphné, Vera et bien sûr Sammy. Les 8 épisodes en prise de vue réelle débarqueront l'année prochaine sur la plateforme américaine. Et puis côté ciel, les nuages tiennent toujours le premier rôle en cette fin d'après-midi. De quoi donner des averses entre la pointe bretonne et les frontières belges. Les quelques éclaircies ne suffisent pas à faire monter le thermomètre toujours en dessous des 20 degrés dans la moitié nord. Ciel bleu au programme près de la Méditerranée. Même chose demain où le sud-est profitera du soleil et jusqu'à 30 degrés à Nice. Conditions plus fraîches, plus nuageuses et plus venteuses dans la moitié nord. Coé revient tout de suite sur Europe 2. Très bon après-midi.
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5: C'est Europe 2, vous écoutez. Salut, toute l'équipe est là pour être avec vous. 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Demain matin, la seule radio qui paie un an de loyer, vous me dites oh, dites-moi pas que c'est pas vrai! Et je dirais, mauvaise réponse.
6: Ouais. Ah oui, c'est pas ça.
5: Fallait répondre Europe 2 et on n'en parle plus et vous pourrez gagner le montant des un an de loyer. Stouff, comment ça va aujourd'hui?
7: Ça va très bien.
5: Est-ce que tu es heureuse?
7: Je suis toujours heureuse.
5: Que font les enfants demain mercredi? T'as prévu ou pas?
7: Demain mercredi,
5: peut-être... Pendant que maman fait de la radio.
7: Et ils vont peut-être aller au cinéma.
5: Ah ben non, t'es pas là demain?
7: Ben non, je suis pas là.
5: C'est Nat qui est là?
7: Eh oui.
5: Ouais, t'es pas là demain? Ah non, ouais. Je donne son mercredi à Stouff.
7: Ouais. Non, voilà. Il y a un nouveau Pixar qui sort au cinéma, là, donc ils vont sûrement aller voir.
5: Et il y a aussi les... Il n'y a pas
7: c'est
5: les
7: la semaine prochaine, les...

0: sort quand?
1: Le 17.
0: Le 17, c'est la semaine prochaine.
2: Semaine prochaine.
0: Les Mignons, il sort quand?
2: C'est dans deux semaines.
0: Dans deux semaines, d'accord, très bien. Qu'est-ce qui. Il y a Scary Movie qui est sorti.
2: C'est maintenant.
0: Il est comment?
1: Il est super marrant.
0: Il est super marrant.
3: Le Général de Gaulle, toi, tu dois kiffer
0: Général
3: ça.
0: Ouais, c'est le Général de Gaulle et les Mignons. Ça, ils ont fait un mix.
3: Ouais.
0: si. Donc, et il y a le Général de Gaulle qui passe un coup fil à Churchill, il lui fait Waza. L'autre, il fait Waza. si, c'est bien. Je l'ai vu, ce mix des deux. Des fois, je vais dans une salle à l'autre, je comprends pas, j'ai vu le Général de Gaulle qui a fait Waza. J'ai pas compris. Il est bien, de Gaulle? Ouais, voilà, ça va voir Scary Movie, ça va pas voir De Gaulle.
4: Et il sait pas qui c'est De Gaulle.
0: Comment...
4: C'est ça le problème.
3: Si, non, mais... si, il y a Maignan et ça met à Samba.
5: De Gaulle, ouais. Ah, le gardien de but.
2: Pardon. Non.
5: C'est une bonne
2: Pourquoi tu lui donnes la parole?
0: Il y a De Gaulle.
3: Oui.
4: Maignan et Samba.
3: Maignan et Samba.
4: Ah, les De Gaulle de.
3: C'est les De Gaulle de l'équipe de France.
0: Ah. Pas mauvaise.
4: Ouais.
0: Pas mauvaise.
3: Mais t'avais pas la ref.
0: Non. Mais là, les fans de foot sont pliés en deux.
4: Ah, ouais.
0: Et ceux qui connaissent rien, j'ai toujours pas compris. Dans un instant, nous jouerons au tout pile en direct d'une station-service avec quelqu'un qui va peut-être tenter de mettre plein de sous dans sa voiture. Enfin, vaut mieux mettre de l'essence, mais c'est nous qui payons. Nous aurons le SOS Coco tout à l'heure. Alors, je vous explique la règle du SOS Coco. Je vais vous expliquer quand même que vous sachiez. Le profil du jour, si je ne dis pas de bêtises, c'est Mathis. C'est toujours ça, Mathis?
6: Oui.
0: Qui avait demandé à son meilleur ami de lui prêter de l'argent. Voilà, ça fait un an que Mathis aurait dû le rembourser.
2: Ah bah alors.
0: Mais il n'y arrive pas.
3: On connaît la somme?
0: 800 euros. Ce qui est une somme pour un jeune.
3: Ah oui.
0: Mais il ne veut pas que ça ruine leur amitié. Il a besoin de nous. Donc pour que ça passe mieux, nous on lui donnera, non seulement on essaiera de lui obtenir un délai supplémentaire, mais on lui donnera 5 phrases à dire en plus. Et le but, il fera croire que...
2: Vous n'allez pas arranger ses affaires.
0: Non, voilà. Parce qu'il devra faire croire qu'en plus, il est séquestré par des mecs qui doivent prendre de l'argent. Ah si, oh, on y va, on s'en fout, c'est de la rigolade.
2: Plus c'est gros, plus ça passe.
4: Bon, bien sûr, comme dirait Rocco. Bien sûr.
0: Est-ce que vous connaissez la particularité de l'oiseau jardinier? C'est mon info intelligente du jour.
3: C'est un oiseau qui tond la pelouse?
0: Ouais, non. Voilà. Pour séduire sa femelle, il lui prépare une petite allée de brindilles. C'est un oiseau qui existe en Australie. Il lui fait une petite allée de brindilles jusqu'à un petit nid qui est confectionné avec tout ce qu'il a trouvé dans son environnement. C'est comme les pies. Vous savez, les pies, ça vole.
4: Ça vole,
0: ouais. Voilà, c'est un peu la même chose. Ça s'appelle l'oiseau jardinier. Et alors, il y en a un qui vit en ville, en Australie. Il a été filmé sur les réseaux, dans son nid. Et pour la séduire,

0: l'époque.
1: Et le protège-dents, où est-ce qu'il a eu tout ça?
2: Ben, je pense qu'il voit un truc et il le pique. Stouff.
1: Oui.
2: Quelle est ta meilleure technique, toi, pour séduire? Si je devais te dire, quel est le truc, parce que ça, on l'a déjà fait, nous, les mecs, par exemple, le petit, alors très mauvaise idée d'ailleurs, les pétales de rose dans le lit. Très mauvaise idée.
3: Ça tâche?
2: Ça tâche. Ah. C'est une très mauvaise idée. Moi, je l'ai fait une fois. J'ai voulu déconner, j'en ai mis deux, trois. J'ai vu que ma chérie a s'allongé, j'ai vu les traces sur les draps, j'ai dit, on enlève cette connerie. Allez, c'est vrai, c'est une très très mauvaise idée, ça tâche les draps.
1: Non, mais il n'y a pas vraiment de technique. Après, c'est l'alchimie, le feeling. Oh, t'as le langage corporel aussi, si, parce que
3: c'est-à-dire les odeurs.
1: Bah, et oui, les odeurs aussi, ouais. Le parfum.

0: tenir. Oui, bon bah ça va, je vous ai laissé 2 minutes.
1: Baisse le téléphone, Jean qui n'a pas le téléphone.
2: Allez, vas-y.
3: C'est un truc incroyable, je te jure.
2: Écoute, si ça marche pas, tu rejoueras demain. Mais je te demanderai de changer de station-service.
0: Oui, c'est là, t'es cramé.
4: Je crois que c'est là. Une automatique.
3: Mais tu veux rigoler? Tu veux rigoler, la première station où j'étais, ils me l'ont fermé devant moi parce qu'ils ont réapprovisionné l'essence.
5: Aïe, aïe, c'est pas de bol. Hein.
2: Quand ça veut pas. Ça ne veut pas. Vas-y, essaie de redécrocher. Redécroche.
5: Non, non, il veut pas lui mettre en route.
2: Redécroche.
3: J'ai redécroché, il veut pas.
1: Non, mais baisse, baisse ton téléphone. Il baisse son téléphone qui fait genre qu'il a arrêté de l'appeler. Voilà.
2: Voilà.
1: C'est genre ça, voilà.
2: Allez, on est sur Europe 2. Va-t-il réussir à avoir de l'essence d'un moment à l'autre? Si ça ne fonctionne pas, il jouera demain.
1: Alors.
2: On lui fera faire toutes les stations-service du Var et des Alpes-Maritimes s'il le faut.
5: Sinon, il met 0 euros.
2: Ça se remet pas ?
3: La gentillesse des Niçois. La gentillesse des Niçois.
2: Ah, ils sont très sympas. Moi, à chaque fois, j'ai vu des Niçois sympas. Mais bon, là, effectivement.
3: Oui, moi, j'en fais partie. Mais il y en a certains, non. Ils sont en stress tout le temps. Ils veulent rien comprendre.
2: Ça marche, là ?
3: On a beau leur dire. Non.
2: Bon. Eh ben, gros bisous, mon pote. On rejoue demain. On rejoue demain. Je t'embrasse.
4: Bisous.
2: Bisous.
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2: Ils auraient pu se battre. Ça aurait fait des belles séquences.
1: Enfin.
0: On a économisé 47 euros.
2: Ça, c'est fait. C'est pour nous. On rejouera demain, Lady Gaga.

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0: vous allez faire la fête après? Est-ce que le mariage dans l'église vous a plu? Et alors, comment il était le curé? Super, bonne journée à tous.
1: Est-ce que vous allez me mettre une bonne note sur Curé de Vizor? Est-ce que vous m'enverrez des images de la nuit de noces?
2: Non,
3: bah
2: non.
3: Non, mais honnêtement, mais vous savez quoi? Je le trouve génial.
2: Bah oui, c'est très bien.
3: Je le trouve génial. À mon avis, il a dû les accompagner jusqu'à l'ouverture du bal. Je pense que ça a dû ressembler à ça.
0: Est-ce que vous êtes heureux que Mélanie et Damien se soient mariés?
2: Bon. Les stripteaseuses sont parties du truc aussi ou pas?
3: Non, c'est pas compris. Vous avez déjà eu des souvenirs énormes dans un mariage ou pas?
4: Moi, j'avais eu un pote, deux potes, un couple qui se mariait. Et le mari, on lui a amené une bouteille de champagne pour qu'il fasse un peu. Sauf qu'il a mis la bouteille devant lui et le bouchon, il a pas eu le temps de prendre qu'il lui est parti. Il est parti, le bouchon est parti.
3: Hôpital.
4: Dans
3: hôpital. Hôpital, c'est bien ça.
4: Il est revenu 2 heures après.
5: Moi, j'ai vomi sur mes pompes.
3: Très bien.
5: À table, en fait, on était avec tous les potes et tout, et j'ai essayé de charger tout le monde et je me suis chargé tout seul.
3: Moi, j'ai eu prise de tête entre les beaux-parents, le père de la mariée et le père du marié.
4: Oula.
3: Le père du marié gérait les gigots d'agneau, c'est lui qui avait ramené les 12 gigots. Ils se sont foutus sur la gueule, il est reparti avec les gigots. C'est-à-dire qu'il ne restait que 2 gigots pour 130 personnes. Autant vous dire que le temps que ça cuise, le temps qu'on. Moi, j'étais mort de rire, je riais.
4: Ouais, mais les mariés.
3: J'étais là, t'as raison. J'étais avec mes pop-corns dans un coin, je dis, faut que ça continue. Faut que ça continue. Il y en a eu d'autres qui ont vécu des choses?
5: Non, rien, calme. Ah, moi, j'ai un pote qui a commandé le soir Burger King pour tout le monde.
4: Hein?
5: Un mariage. Burger King pour tout le monde.
4: C'est chelou.
3: Ouais. Eh bien, c'est pas une mauvaise idée parce que je suis en train de faire le calcul pour
2: le tien.
5: Eh ben oui. Hein.
3: Ouais, ça pourrait aller par là.
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3: C'est ce que je vais vous dire, ça dépendra des audiences. S'il y a de plus en plus de gens qui écoutent cette émission, on fera un beau mariage, vous serez invités, mes amis.
2: Ah, et sinon, pique-nique.
3: Burger King. Nugget 6 morceaux, Master Poulet.
2: C'était croustille.
3: Ah, je vous le dis. Dans un instant, attention, vous aurez besoin de moi.

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3: Voici le SOS Coco. Vous avez besoin de moi. Vous avez quelque chose à dire. Peut-être pour annoncer un truc à vos parents. Peut-être pour dire à votre chérie I, votre chérie E. Vous me contactez. Je peux vous aider. On a eu sur le WhatsApp de l'émission 06 33 11 32 11 un garçon qui s'appelle Mathis. Ça va mon Mathis ?
4: Super et toi ?
3: Salut mon gars, bienvenue chez nous. 06 33 11 32 11, je le dis pour les autres qui nous écoutent. Mathis, tu me dis si je me trompe ou pas, un de tes amis t'a filé de l'argent.
4: Exactement.
3: Combien ?
4: Il m'a filé de l'argent, 800 euros.
3: Souci, t'as du mal à lui rendre.
4: Souci, ouais, je vais lui rendre. Et d'ailleurs, il m'en doit plus.
3: Attends, j'ai pas compris. C'est toi qui lui dois de l'argent ou c'est lui qui t'en doit ?
4: Ah bah il doit me donner de l'argent pour que je puisse rembourser quelqu'un.
5: Pas compris. Ah, tu fais une pyramide de Ponzi ?
6: Ah.
5: Tellement ça.
3: Non.
6: T'as demandé de l'argent à deux personnes en fait ?
4: Non, en gros j'ai fait une énorme connerie. Je travaille du coup pour quelqu'un, mais il m'oblige à le rembourser, donc 10 000 euros. Et j'ai demandé du coup à Enzo, mon meilleur ami, cet argent, parce que je ne l'ai pas, et il doit m'aider à le rembourser.
5: Donc tu prends de l'argent à un gars pour rembourser un autre gars à qui tu donnes de l'argent.
4: Exactement.
3: D'accord. Tu comptes finir en prison vers quelle heure ? c'est pour ça. Excusez-moi, à quel moment je peux ne pas être complice de ça ? Parce que je suis bien là, vous voyez, je suis détendu, je passe un bon moment. Attends, donc, si j'ai bien compris, mais pourquoi tu lui rends pas déjà ces 800 euros ? Il t'a prêté 800 euros ou tu dois lui reprendre 800 euros ?
4: Ah non, il m'a prêté l'argent, mais je dois en donner plus au gars.
6: Ah oui, à l'autre gars.
3: D'accord. Donc si j'ai bien compris, non seulement tu peux pas lui rendre,
6: mais il doit
3: mais faut prendre. Que tu lui en tires plus.
4: Ouais,
3: merveilleuse histoire. C'est merveilleuse cette histoire. Écoute-moi bien. On t'a donné avec l'équipe 5 phrases. 5 phrases que tu vas devoir de toute façon, d'un moment ou un autre, lui dire. Je te donne les phrases. Tu

0: pas encore dit.
1: Mais vraiment, faut que t'arrêtes, frérot. Hein. Je vais pas pouvoir toujours être là pour toi, mec.
0: Bah, genre, je lui ai donné ton adresse et je crois qu'il va pas tarder.
1: Attends, t'as dit quoi là?
0: Bah, genre, il était vraiment super insistant, il me demandait où est-ce que j'habite parce qu'il
1: me disait. Non, y a pas de plusieurs et tout. D'où tu donnes mon adresse?
0: Non, mais.
1: Mais d'où tu lui donnes. Non, arrête. D'où tu lui donnes mon adresse comme ça? T'es un malato ou quoi?
0: Frérot, je suis vraiment désolé.
1: Mais attends, le poil est niqué, toi, c'est pas possible, putain.
0: T'es sous le stress.
1: Non, d'amitié, tu me fais ça, sale merde. Tu balances
0: ça à ma place,
1: t'as fait pareil. Où il y a malheur où tu habites, t'es un malade ou quoi, toi?
2: Dis-moi, je vais venir chercher l'argent. Tu peux pleurer. Pleure. Après, je m'en moque, je vais chercher l'argent.
1: C'est quoi cette voix?
2: Je vais aller chercher l'argent.
0: Je crois que c'est. Je crois que c'est Guy qui doit l'argent.
2: Je vais chercher l'argent, l'adresse que t'as donnée. Je vais chercher l'argent.
1: De quoi il va chercher l'argent? Lui, c'est qui? Vas-y, passe-moi.
2: Dis-lui le. Baissez le ton. Parlez moins fort.
1: De quoi baisser le ton?
0: Faut que tu baisses le ton.
2: Parlez fort, je vais récupérer l'argent.
1: L'autre, il dit baisser le ton comme ça, il sait pas qui je suis, toi, ça te bâtard. Hein.
2: Vas-y. Okay. J'ai entendu quoi? Est-ce que j'ai entendu? Vaut mieux pas.
1: Ouais, c'est ça, sale bâtard, mon gars. De quoi?
2: Oh là là, vaut mieux pas que j'entende ça. Vaut mieux pas. Eh, hey, déjà.
1: De quoi? Vaut mieux pas que t'entendes ça. Tu te prends pour qui?
2: Tu vas
1: prends
2: donner
1: pour un mec de la suite, frère.
2: Ton argent veut pas donner. Ton ami veut pas donner argent.
1: Écoute, ça c'est son problème. On peut trouver une solution.
2: Je coupe doigt. S'il y a pas
1: de quoi, tu coupes doigt. Non, y a pas. Tu coupes doigt.
2: Je coupe doigt.
1: T'es où? Dis-moi où t'es. Je vais venir. On va régler l'affaire. T'es où, toi?
2: Chez ton adresse. Chez ton adresse.
1: De quoi t'as... Et alors, viens chez moi, frère.
2: Viens chez moi.
1: De quoi t'as mon adresse?
2: Ah, hey. Ça, Parkside. Très bon modèle.
1: Viens chez moi, frérot. De quoi, cette vie de tondeuse de mes couilles, là?
2: J'ai entendu, viens chez moi, frérot.
1: Viens, frère.
2: Il n'y a pas frérot ici. Il n'y a pas.
1: Il n'y a pas frérot. De quoi il n'y a pas frérot? Viens chez moi, on va régler nos comptes, tu vas voir.
2: Il n'y a pas frérot. Ça, il n'y a pas frérot. Ça, je dis tout de suite, il n'y a pas frérot. D'accord? Alors, si jamais tu ne donnes pas pour dépanner ami à toi, coupe Parkside.
1: Coupe Parkside.
2: Coupe Parkside.
0: Il va te couper les doigts.
1: Non, attends, on va venir, on va s'arranger.
2: Ouais.
1: Mais commence à me parler poliment, toi.
2: Je parle.
1: Parce qu'à un moment donné, moi je veux bien rendre service, arranger des trucs, mais ça va pas se passer comme ça, ok? Les 10 000, ils viendront pas tout de suite, hein.
2: Moi, j'ai fait réglage coupe Parkside. S'il y a problème, si j'ai pas argent, je règle le problème. Je viens, j'ai l'adresse.
1: Coupe Parkside, je te nique ta mère, t'as compris ou pas?
2: Bonjour. Ah ouais, s'il y a coupe Parkside, je te nique ta mère.

0: Salut à tous, bisous, je vous embrasse. Allez, bisous les gars.
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0: Restez avec nous dans un instant. On va jouer à 100 balais à Mars. Coucou par ça.
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0: trouver le mot, ou peut-être une ville, peut-être une région. Et après, tu peux trouver la case. Valérie, écoute bien. Chocolatine, cassoulet, Capitole. Pff, les trois C. Café, clope, caca. Non, pardon. Chocolatine, cassoulet, Capitole.
1: Café, clope, caca, oui.
0: Non. Oui, celui-là.
1: Non, c'est pas ça.
0: Non. Chocolatine, cassoulet, Capitole. Faut trouver.
1: Une ville.
2: Bah, oui. Une ville, laquelle?
0: Ah oui. Capitole, cassoulet, chocolatine.
3: Ah oui.
1: C'est
3: Antilouette,
1: mais.
3: Oui, il y a une ville hein, associée à ça normalement.
0: Capitole.
3: La place.
0: Le cassoulet.
1: La place du Capitole. Oui. Castelnaudary.
4: Ah oui, il y a du cassoulet.
5: Il y a du cassoulet.
4: Oui,
5: oui,
4: bah, Paris, parce que c'est la capitale.
2: Toulouse. Mais Toulouse. Ouais.
0: Paris, c'est la capitale. Toulouse.
5: Ah oui,
0: c'était Toulouse, la chocolatine.
1: Cassoulet. Ah, bah, je sais pas, moi je suis en Indre-et-Loire, on mange des petits pains au chocolat. Quoi.
0: Ouais, enfin, moi je suis Picard, mais je connais la place du Capitole. Bon, je te fais un bisou. Ah, bisous, Valérie.
2: Bisous.
0: T'embrasse. Bon, on va être obligé de faire
1: plus. Bon, bah, merci. Au revoir.
0: Bisous, ma belle.
5: Bisous.
0: Mickaël,
2: c'était simple pourtant.
0: Mickaël.
6: Salut tout le monde, les jambons.
0: Salut, Mickaël, ça va? Les jambons? Pourquoi les jambons?
2: Bayonne?
6: Non, c'est en deux mots.
0: Les jambons.
5: Ah, les jambons.
0: D'accord. Et tant que cette émission se termine.
6: Ouais,
0: attention, écoute-moi bien. Écoute-moi bien. Mannequin, tarmac, Boeing 747. Je ne peux pas faire plus simple. Mannequin, tarmac, Boeing 747. Je ne comprends pas pourquoi mannequin.
2: Bah, c'est aussi.
5: Ah, si.
2: Si.
5: Bah,
2: si.
0: Je ne l'ai pas.
5: Et si, une jolie femme, c'est un de chasse.
2: Moi, j'aurais mis aéroport.
0: Non, non, non. Mais alors, mannequin, si. Tarmac. Ouais. Boeing 747.
5: Si tu veux.
6: Ouais, mais pas hôtesse de l'air.
0: Ah, c'était avion. C'était avion. Ah, un Boeing, c'est un avion. Tarmac, avion, un mannequin, ça a eu un avion. On dit oh là là, car regarde l'avion.
6: Oh la vache.
0: Salut Mickaël. Ah ouais.
5: C'est un avion, c'est pas une vache.
0: Je vais être obligé de prendre niveau CM2. Je vais redescendre d'un cran.
2: Allez, on descend.
0: On y va. Attention. C'est quoi le prénom?
5: Maggie.
0: Maggie.
7: Maggie, oui.
0: Président Coulant, Normandie.
5: Ah, voilà.
0: Président Coulant, Normandie.
7: Oh, comment il s'appelle? Ah ouais, j'allais dire Hollande, mais non, du coup.
0: Non, mais non, je vais laisser réfléchir. Président Coulant, Normandie, donc il faut trouver.
7: François Hollande.
0: François Hollande. Non.

0: Ah bah là, oui. On va faire un sans faute. Hein. Allez, vas-y. Suivant.
1: Au revoir, Maggie. Bisous.
2: Au revoir.
1: Voilà, je ne sais plus quoi faire.
3: La grille, elle est prête pour demain.
2: J'adore.
1: Elvis. Elvis.
3: Elvis.
2: Ça va être dur.
1: Elvis.
4: Ouais, je suis là. Je suis bien. Aussi bon que les autres.
1: Elvis, je t'en supplie, fais quelque chose.
2: C'est
1: sûr. On y va.
4: Je vais faire de mon mieux, je vais tout donner.
1: Fougou. Écaille. Signe astrologique.
0: Ah, ah oui.
4: C'était quoi le premier?
1: Fougou.
4: Ah, bah c'est poisson.
0: Oh ah, le champion.
1: On a fini. Je lui offre directement 100 balles et un Mars.
0: Ouais.
1: Je vais te dire. Tu sais quoi? C'est comme à l'école.
2: C'est drôle.
1: Quand tous les autres ont été nuls, tu dis je te donne le truc. Tu sais que. Voilà, 100 balles et un Mars. T'as même pas besoin d'ouvrir la case. Tu t'embêtes pas. C'est cadeau. C'est pour moi. Alors, les trois premiers, alors là, ils m'ont fait peur quand même. Hein.
2: Le camembert, il était énorme.
0: Le avion, il était dur.
1: Eh, président coulant, François Hollande, fallait le chercher quand même.
3: C'est coulant. Ça, je le mets dans le best-of. Hein.
1: Merci. Bisous, mon ami. 100 balles et un Mars, on t'envoie ça chez toi. Je t'embrasse, Elvis.
4: Super. Merci, l'équipe.
1: Salut, mon pote. On va revenir demain. Je vous embrasse. M'a fatigué, Stéphane.
3: Elle a dit ça au début. Bah ouais, je voulais dire François Hollande.
0: C'est pas con.
1: Cette émission, la fin de cette émission, je ne sais pas si c'est la chaleur. Si c'est le... Mais alors là, vous m'avez fait peur.
0: Et on est que mardi. Hein.
1: Chocolatine, Cassoulet, place du Capitole, Castelnaudary. Ouais.
3: Mais est-ce qu'il y a une place du Capitole à Castelnaudary?
0: Non, je pense pas.
1: Non.
2: Oh là là.
0: On vérifie quand même.
1: Bisous, Mastouf.
2: À demain matin.
1: Pietro, à demain.
0: Bisous.
1: Corentin.
3: François Hollande.
1: Ouais, non, alors là, je vous ai

0: François Hollande.
1: Ouais, non, alors là, je vous assure, je vais mettre du temps à m'en remettre. Bisous, mon petit Tony.
2: Bisous, mon coco.
1: C'était très bien, je vous embrasse.
2: Merci beaucoup.
3: Coco Parside.
1: Au revoir, cher ami. Coco Parside à tous. Rendez-vous demain matin à 7h pour vous réveiller l'après-midi entre 15h30 et 18h, vous le savez. Bisous, à demain. Ciao.
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1: Salut. Réglage de la montre, 18h, un point sur la météo, un point sur les news et on est de retour dans la foulée demain matin, 7h pour vous réveiller. Je vous laisse avec Sandra, bisous tout le monde, à demain. Les news, c'est Jérémy Desiderati sur Europe 2. Salut Jérémy.
6: Salut Koé, bonsoir à tous. L'été n'est pas encore décidé à se montrer. Résultat, les nuages occupent le terrain ce soir et demain. Je reviens sur la météo d'ici la fin de ce flash. Le drame aurait pu être évité si la justice avait eu plus de moyens. Les mots prononcés il y a quelques minutes par l'avocat des parents de la petite Liana. Son indignation est partagée par des milliers de Français qui se sont mobilisés hier soir dans toute la France. Sous pression, le gouvernement tente de réagir. Le Premier ministre Sébastien Lecornu a proposé aujourd'hui de renforcer les peines pour les violeurs en série qui pourront encourir la perpétuité au lieu des 20 ans de prison actuellement. La protection de l'enfance, l'une des priorités également pour le nouveau maire de Paris, Emmanuel Grégoire. L'élu annonce ce soir que 132 animateurs du périscolaire parisien ont été suspendus depuis le 1er janvier, dont 52 pour suspicion de violences sexistes ou sexuelles. Le maire PS avait promis un plan d'action de 20 millions d'euros au mois d'avril. Emmanuel Grégoire annonce également ce soir qu'un ancien juge des enfants présidera une commission indépendante pour analyser les faits et faire des recommandations. À l'étranger, malgré les cessez-le-feu en vigueur, les tensions ne retombent pas au Moyen-Orient. Au moins 8 personnes sont mortes aujourd'hui dans des frappes israéliennes qui se sont abattues dans la ville de Tyr au Liban. Pour montrer leur solidarité avec le peuple libanais, plusieurs élus LFI sont en visite dans le pays. De son côté, Donald Trump affirme une fois de plus être dans les derniers efforts en vue d'un accord avec l'Iran. Et qui veut la paix prépare la guerre nucléaire. Les 9 États dotés de l'arme atomique ont consacré près de 119 milliards de dollars aux arsenaux nucléaires l'an dernier. C'est 19% de plus qu'en 2024. C'est ce que révèle un rapport de la campagne internationale pour l'abolition des armes nucléaires. Le monde compterait aujourd'hui plus de 12 000 ogives selon l'organisation qui craint une nouvelle course aux bombes atomiques. Et puis à deux jours du coup d'envoi du mondial de foot, le petit écran chausse les crampons. Sur Netflix, La Norvège en reconquête est arrivé aujourd'hui. Ce documentaire en 2 épisodes suit donc le retour

0: brillera. Les plus belles éclaircies seront destinées au pourtour méditerranéen. Température fraîche, voire froide au réveil, avec un thermomètre qui va varier de 6 à 12 degrés, sauf dans le sud. Un mercure qui n'ira pas au-delà de 15 degrés à Cherbourg l'après-midi, 17 à Strasbourg. Passez un très bon début de soirée sur Europe 2.
1: Merci beaucoup Jérémy, on se retrouve tout à l'heure et c'est un temps aussi à écouter la radio pour se remonter le moral. Ah bah oui, avec Martin Garrix qui arrive, avec Ed Sheeran, Charlotte Cardin, c'est prévu et là c'est

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2: Avant d'écouter cet excellent Bonus Pop Europe 2, je veux juste vous dire que c'est Vita et Julien Doré qui vont arriver pour la suite avec Viens on essaie. Et là, j'avais très envie de vous soutenir en ce mardi 9 juin 2026, avec un peu de froid quand même, hein, dans pas mal de régions de France. Je sais pas vous, mais moi, je suis retombée malade. Bon, c'est pas facile. Du coup, on a besoin de sons comme ça qui font du bien, qui vont vraiment vous permettre de passer une bonne fin de journée. Voici les Destiny's Child sur Europe 2.

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0: SIDA, aider la lutte contre le SIDA. Et sur place, il y aura du très beau monde. Il y aura plein d'artistes qu'on adore ici à Europe 2. Big Flo et Oli, Elena, Louisa, Major Lazer, Aurel San, Skip The Use, Zara Larsson. 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
0: Lily Allen arrive et là c'est Milky et David Guetta sur Europe 2.

0: On passe aux news avec Jérémy Desiderati. Hello Jérémy.
1: Hello Sandra, bonsoir à tous. Les jours se suivent et se ressemblent côté ciel avec beaucoup de nuages au programme demain, sauf pour la Méditerranée. Je reviens sur la météo juste après les infos. Le drame aurait pu être évité si la justice avait eu plus de moyens. Les mots prononcés aujourd'hui par l'avocat des parents de la petite Liana. L'émotion est toujours vive après la mort de la collégienne. Un rassemblement et une marche blanche s'est tenue ce soir en présence de ses grands-parents en Charente-Maritime. Un peu plus tôt dans l'après-midi, une minute de silence a été observé à l'Assemblée nationale à l'ouverture des questions au gouvernement en hommage à la jeune fille. La sécurité des mineurs, enjeu majeur aussi pour le nouveau maire de Paris, Emmanuel Grégoire. La capitale a suspendu 132 animateurs du périscolaire depuis le début de l'année, dont 52 pour suspicion de violences sexistes ou sexuelles. Une convention citoyenne est en cours sous la houlette de la ville de Paris. Parents, professionnels ou enseignants planchent sur la protection des enfants. Ils doivent rendre leurs recommandations d'ici le 22 juin prochain. La pagaille commence ce soir sur le rail. Dès 20h, le trafic ferroviaire sera perturbé en raison d'un appel à la grève pour 24 heures. Les quatre syndicats mobilisés réclament notamment une hausse des salaires et dénoncent un état d'urgence lié au drame au sein de la SNCF. 13 salariés se sont suicidés depuis le début de l'année. 2 TGV sur 3 pourront circuler alors que la moitié des intercités restera à quai. Circulation perturbée également partout en France sur les TER. Et ne montrez pas cette projection aux cheminots. Dans son 13e rapport, le Conseil d'orientation des retraites évoque plusieurs pistes pour garantir l'équilibre du système. Face à la baisse de la natalité et à la dégradation des finances publiques, l'une des hypothèses table sur un départ à la retraite à 64,4 ans en 2030, puis à 65.

8 ans en 2045. La question des retraites risque de s'inviter dans les débats de la campagne présidentielle. Et puis pas de retraite, en revanche, pour l'héritage de Maurice Leblanc. Lupin, le gentleman cambrioleur, sera de retour sur Netflix pour une 4e saison. La plateforme américaine a dévoilé une première bande-annonce spectaculaire hier soir. Le roi des déguisements et des faux-semblants est toujours campé par Omar Sy. Nouvelle arnaque et nouvelle identité en 8 épisodes à suivre dès le 23 octobre. Et puis du vent, des nuages et un thermomètre un peu fragile. Voilà ce que nous réserve le ciel demain pour une bonne partie du pays. Il fera moins de 10 degrés au réveil dans le Cantal, en Lorraine et jusqu'en Ille-et-Vilaine. Les nuages pourraient donner quelques averses entre Dijon et Strasbourg pour faire

0: Ailleurs, le mercure va tourner autour de 20 degrés. Passez un très bon début de soirée avec Sandra.
1: Oui, merci beaucoup Jérémy. Restez avec nous pour la suite. Que du bon son pour tout le monde. Pas de jaloux. Freya Sky qui arrive. This is Théodora aussi. Et là, on démarre avec Miles Smith et Niall Horan sur Europe 2.

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0: Bon, je sais pas vous, mais moi sur Europe 2, ça m'a bien reboosté comme il faut. Et pour la suite, vous allez aimer aussi classique pop Europe 2 d'Eminem et Rihanna, The Monster, qui arrive avant 20h. Et puis Angèle et Justice aussi avec What You Want. Bougez pas.
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0: Bon, j'espère que vous avez passé une belle journée.
1: Ah, pour Bad Day.
0: Après Bad Day, bah oui, t'as compris un petit peu. Bon, comment ça va, mon Quentin ?
1: Ça va très bien. Et toi, Sandra ?
0: Oui, ça va très bien. Je suis très heureuse sur Europe 2, là, avec vous. Et je programme déjà mon mercredi. Tu sais, mercredi, c'est journée ciné.
1: Ouais.
0: Et j'ai très envie d'aller voir un film qui s'appelle Obsession.
1: Ah, j'ai entendu parler, mais je vois pas trop ce
0: que
1: ça parle de quoi.
0: C'est un mec qui tombe amoureux d'une nana. Il a

0: s'appelle Obsession.
1: Ah, j'ai entendu parler, mais je vois pas trop ce,
0: oui,
1: ça
0: en fait,
1: parle de quoi.
0: C'est un mec qui tombe amoureux d'une nana, il a très envie qu'elle aussi elle soit très amoureuse. Ouais. Du coup, il lui jette un sort pour qu'elle devienne folle de lui. Mais alors, folle de lui, c'est un film d'horreur. Donc, vous imaginez ce que ça fait d'être folle de quelqu'un dans un film d'horreur.
1: D'accord, j'étais sur une comédie romantique, j'étais à côté de la plaque.
0: Non, film d'horreur, mais ça a l'air pas mal.
1: Ouais, ça a l'air pas mal.
0: Je vais y aller demain, voilà.
1: Très bien, bah voilà, vous connaissez la journée de Sandra de demain. Moi, je pense que je vais faire demain. Préparer pour la Coupe du Monde.
0: Oh, c'est pas mal ça.
1: Peut-être des maillots de foot à acheter.
0: Ouais.
1: Je sais pas. Pour
0: tu vas
1: dans
0: jouer
1: l'ambiance.
0: Ou tu vas regarder
1: Moi, je regarde la télé, ça suffit comme ça.
0: Eh ben écoute, très bien. 20h, c'est avec toi que ça se passe sur Europe 2.
1: J'arrive.
0: Avant de te retrouver, Eminem The Monster et Generation aussi sur Europe 2. Bienvenue.

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0: Bonne soirée sur Europe 2 Pop Radio. Jérémy Frérot est là. Voilà, Frérot, Europe 2. Comme toi, je suis

Là, ça sort vendredi. Et ça, c'est cool, ça va peut-être être l'album de l'été. C'est ce qu'on entend dire, en tout cas. C'est l'album, le nouvel album de Bibi Rexha. Voici le premier extrait, New Religion, sur Europe 2, Pop Radio.

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0: Pendant qu'on écoute Sébastien Tellier et Juliette Armanet à découvrir sur Europe 2.

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0: Europe 2 Pop Radio, en couple, la nuit, comment ça se passe? Comment est-ce que vous dormez? Dans quelle position est-ce que vous dormez? Je regardais un sondage. Alors, il y a plusieurs choses. Si vous dormez les bras dans les bras, ça veut dire qu'il faut vous prouver quelque chose et que c'est pas si solide que ça. En revanche, si vous dormez dos à dos, alors là, c'est l'amour fou. Voilà. Comment vous dormez? Je vous ai rassuré. Voilà, Aurilla et Zélie sur Europe 2 Pop Radio.
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1: Europe 2 Pop Radio, ben c'est le moment où on va enchaîner la deux ancienne candidate de la Starac, Elena qui va arriver dans un instant, Elena qui s'est arrêtée face à Pierre Garnier en demi-finale, et Marine qui, elle, a gagné la saison d'après. Voilà, escroc sur Europe 2.

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Je ne sais pas si vous aviez vu l'info, Michael Goldman ne sera plus le directeur de la Starac la saison prochaine. Il pourrait être remplacé par Moziman. Moziman qui signe le remix de ce morceau. Voilà, Europe 2 Pop Radio.

Europe 2 Pop Radio, on est bien d'accord, on n'est pas obligé de suivre à la lettre tous les conseils qu'on nous donne dans les magazines de mode, par exemple. Parce que j'ai lu un article, là, c'est le retour du slip de bain, a priori, chez les hommes. Et ça, je ne veux pas, non.

est enfin arrivé entre Martin Garrix et Ed Sheeran. Ça fait des années qu'ils voulaient collaborer ensemble, mais ils n'arrivaient pas, ils n'avaient pas du tout les mêmes emplois du temps. Ça y est, c'est fait, ça s'appelle Repeat It, à découvrir sur Europe 2.

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Voilà Floyd Menor sur Europe 2.

Europe 2 Pop Radio. Je pense savoir ce que va faire Lady Gaga demain. Puisque demain c'est la journée mondiale du tricot et c'est une grande passion de Lady Gaga, elle adore faire ça. Lady Gaga, on va l'écouter dans un instant, après Angèle et Justice et la playlist Pop Europe 2 pendant 60 minutes non-stop.

En route pour la Coupe du Monde. Ouais, ça démarre jeudi. On a déjà le morceau officiel de la Coupe du Monde. Il est signé Shakira avec Burn Boy. Ça s'appelle Die Die. C'est dans un instant après Miles Smith et Daya Lohan sur Europe 2.

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1: Premier sur le nouveau Matilda. 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

0: soir.
1: Bah oui, et alors vous êtes ému de voir pour la dernière fois les supporters français ?
2: Écoutez, je suis très ému, mais de joie. Les villes françaises ne vont pas me manquer.
1: Pourquoi ?
2: Jouer au Stade de France, c'est bien, c'est beau, mais les joueurs sont tentés par un testicrousti après les matchs.
1: C'est le problème. Mais les autres villes, ça va sinon, hein ?
2: C'est-à-dire, ce soir, on joue à Lille. Oui. Les supporters vont sentir le Picombière et le Maroilles.
1: Ouais.
2: Et le supporter bourré, je vous le dis, c'est pire que tout.
1: Ah bon ?
2: Il dit « Allez Giroud » alors que c'est Dembélé qui a le ballon. Il m'appelle Domenech alors que contrairement à lui, ben, je n'ai pas de sourcils, comme vous pouvez le voir. Globalement, il n'y a rien qui va.
1: Oui, bon bref. Et sinon, pour votre dernier match en France ce soir, vous le sentez bien, c'est face à l'Irlande du Nord.
2: Oui, ça va le faire, on va les battre.
1: Ouais.
2: Et puis les Irlandais du Nord, c'est comme les Irlandais tout court.
1: Ouais.
2: Il y a les Irlandais, il y a l'Irlandais du Nord.
1: C'est-à-dire
2: comme le Français du Nord.
1: Oui, mais c'est-à-dire du coup
2: l'Irlandais tout court.
1: Ouais.
2: Il a un kilt, l'Irlandais du Nord, il est en kilt.
1: Ouais.
2: Il fait du tuning et il soulève son kilt devant sa cousine.
1: Vous
2: avez compris l'image.
1: Et la composition de ce soir, là, si on peut l'avoir en exclu, là, 9h39.
2: Écoutez, simple, efficace, défenseur.
1: Ouais. Ouais.
3: Oui.
1: C'est qui ?
2: Jules Coucal. Jules Coupé.
1: Non,
4: mais.

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1: Est-ce que David est prêt pour les trois stades de France? C'est le moment de lui demander. Ça va, mon David?
2: Waouh, mon gars, c'est complètement crazy. Quoi. Ah, comment ça va, le French?
1: Ça va.
2: What's your answer? Sauf si vous êtes au volant de votre Renault Twingo, c'est dangereux. Quoi.
1: T'as raison, c'est pas le faire. Vous avez la pression, trois stades de France, David.
2: Franchement, little bit, quoi. C'est, je mixe partout dans le world, devant 80 000 personnes, 100 000 personnes, quoi. Mais là... Trois stades de France, c'est special, quoi. C'est quand tu vois le stade vide, tu te dis, OK, David, si tu rates ton bouton play, tu passes pour un big dick, quoi.
3: Une grosse tub, c'est ça que ça veut dire,
2: bien sûr. Une grosse bite.
1: Vous êtes déjà installé, David?
2: Ouais, je suis arrivé hier.
3: J'ai oublié qu'il était français.
2: Ouais, j'ai récupéré ma loge. Et là, j'ai compris qu'avant moi, il y avait Aya Nakamura, quoi.
1: Ah bon?
2: Bah, j'ai retrouvé des trucs incroyables, quoi. Derrière le radiateur, un ongle de 42 cm, quoi. C'était complètement crazy, quoi. Dans un placard, 3 litres de gloss. Et dans une douche, un technicien m'a dit, Monsieur Guetta, on a retrouvé un ventilateur qui sert qu'à faire voler les cheveux. Bah, j'ai dit, mais non, mais moi, faut pas voler le poulet comme le chicken, quoi.
1: Ouais, mais ça vous perturbe pas, tout ça, on s'en fout.
2: Not at all, non. Je suis simple, quoi. Je mange du poulet, de la dinde. Ouais. Du poulet.
1: La dinde.
2: La dinde, du chicken.
1: Pas de poulet aussi.
3: Chicken.
2: Poulet.

0: un cheat meal. Et m'a apporté deux dindes.
1: Ah, c'est fou. David, je vois que t'es toujours aussi rigoureux sur le corps, c'est ça qui est important.
0: Mais bien sûr, quoi, à mon âge, si je mange une frise, il y a mon Apple Watch, elle m'appelle, elle fait « Yeah, David, faut aller voir le cardiologue, comme ça, on dit le cardiologue. »
1: On dit cardiologue.
0: Problème de heart.
1: David, un mot pour les fans, David.
0: Ben, je suis super happy, 3 stades de France, c'est énorme.
1: Énorme,
0: et surtout si quelqu'un retrouve une valise remplie de protéines, goût poulet, citron, dans le couloir B, ben, c'est à moi. Enfin, je crois. Ouais, Yana Kamura, franchement, dans ce stade, plus personne ne sait, à tout le monde qui fait Niska, tout.
1: Ben, vous partagez.

0: ça, c'est très tordu, mais bougrement intelligent.
1: Au Moyen-Âge, on a beaucoup entendu parler de la ceinture de chasteté pour les femmes.
2: Oui.
1: Belle considération de la femme à l'époque. Un inventeur japonais a créé un sous-vêtement, cette fois-ci pour homme, qui verrouille la pochette de devant et ne s'ouvre que lorsqu'il détecte l'empreinte digitale enregistrée de leur partenaire.
2: Eh ben ça y en y est.
1: Le fermoir reste complètement scellé pour n'importe qui d'autre.
2: Oh là là.
1: Rendant physiquement impossible d'entrer sans la seule personne qui y a accès.
2: Eh ben voilà.
3: Coupe le dos.
1: Ça veut donc dire, les gars, que si vous voulez sortir votre gisounette,
2: ouais, y
1: a un moment donné, s'il n'y a pas le doigt de madame, ça ne s'ouvre pas. Le doigt de la secrétaire ne fonctionne pas.
4: Non.
1: Le doigt d'une dame très sympathique en bas de chez vous ne s'ouvre pas. Rien.
2: Oh là,
1: rien.
2: Bah c'est la ceinture de chasteté. Hein.
1: C'est la ceinture de chasteté 2.0. Alors, comment tu vois, tu fais par contre, ils ne disent pas pour faire pipi.
3: Bah oui, c'est ça.
1: Bah c'est pareil. Parce que si tu as envie de faire pipi, bah t'es quand même.
2: Faut que madame soit là.
3: Ouais. Chérie, ouvre-moi.
1: Enfin, bah, tu vas quand même pas aller dire à ta chérie, viens m'ouvrir, j'ai envie d'aller faire pipi.
3: Ah non, imagine, t'es au travail et tout.
2: Ah bah non. Faut que ta femme soit là.
1: Donc ça veut dire que ta femme te met un slip quand t'as deux heures dans une soirée où elle sait que tu vas aller avec des copains. Elle te met un petit slip, elle dit je te préviens, tu la sortiras pas pendant deux heures.
2: T'as pas intérêt à boire 2 litres de bière. Hein.
4: Ah ouais.
3: Ouais, en plus, tu peux pas boire du coup.
2: Ah ouais.
1: T'imagines, faut pas que les mecs ils aient ça autour de France, hein, avec leur femme qui court à côté pour
2: aller,
1: à côté du vélo pour. Non, ça marche pas.
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0: qui est parti à Limoges.
1: J'ai rien compris. L'OM.
2: Moi, j'ai l'info, bien sûr.
0: À Limoges, ça parle que de ça.
3: Je sais, oui.
1: Je sais. Alors là,
0: ils ont, c'est pas un. Voilà. En fait, quand l'OM a gagné la Champions League, ils ont créé un truc qui s'appelait À jamais les premiers. C'est devenu le slogan de la ville.
3: Sauf que.
0: Quand tu vas à Marseille, c'est leur truc, c'est À jamais les premiers.
1: Ouais.
3: Sauf que.
0: Bah, ils ont plus le droit de le dire.
4: Pourquoi? Ah, ça a été déposé,
2: non? Ouais. Par le Limoges CSP.
3: Parce qu'ils ont gagné avant.
0: Ah, ils ont gagné Marseille, avant Marseille, un titre européen. Et du coup.
4: Mais c'est pas au foot?
2: Non, basket. En fait, le Limoges CSP, ça a été le premier club, tout sport confondu, le premier club français à gagner une Coupe d'Europe.
0: Voilà.
2: Donc c'est pour ça qu'à l'époque, ils disaient à jamais les premiers à avoir gagné une Coupe d'Europe.
0: C'est ça.
2: Ils ont gagné une quarantaine de jours avant l'OM en 93.
0: Donc ça fait des années qu'ils disent ça.
4: Je crois qu'ils s'en foutent.
1: Complètement. Mais alors, à un niveau intersidéral.
0: Mais demande à Marseille, ça rigole pas du tout.
3: À Marseille,
0: c'est
3: pas ça.
0: Surtout par Limoges, quoi.
2: Voilà.
3: Limoges.
1: Bon, écoutez.
4: Voilà.
3: Quelque chose à dire?
1: Ouais.

0: autre.
1: Donc voilà, donc c'est ça. Voilà.
2: C'est une sale année quand même pour Marseille.
1: Ah ouais, comme dirait Jacques Hippic, hein, c'est dans Camping. Ouais. Oui. Comme dirait Jacques Hippic, 2026 pour les Marseillais.
3: C'est vraiment une année spéciale.
1: Ouais.
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0: Wow, quand même.
1: Wow, super.
2: Alors, bon. Alors
1: c'était
2: après,
1: à peu près ça.
2: Alors attendez, parce qu'après ça c'est un peu compliqué. Parce qu'on voulait traduire The Weeknd.
1: Ouais.
0: Ah, mais on n'a pas le payant.
2: Le traducteur, il est venu. Il nous a fait. On a été traducteur pas payant. On n'a pas payé.
1: Ah,
2: donc on a eu une traduction approximative.
1: Ah.

0: Bon, alors, il nous est arrivé un autre truc, parce qu'on voulait traduire ce titre, Dracula. Alors là, on n'avait même plus accès à la version payante gratuite de la traduction.
1: Ah oui,
0: on a dû le faire nous-mêmes.
2: Au feeling.
0: Ouais, au feeling. Okay.

0: Ah, ça se tient, je dis.
1: C'est pas ça, les paroles.
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0: modérer ou de vous recadrer mais sur des raison. Mots. C'est mais vrai que ça raison. Peut paraître genre casseuse d'ambiance, mais bon.
1: Mais t'as raison.
0: Je suis désolée. Je suis désolée si je. Voilà, pardon.
1: Il y a Corentin qui est en train de s'assouplir les muscles.
2: Il est en train de se mouiller la nuque.
0: Je prends qui Piètre, Vito
1: vas-y, fais Piètre.
0: Piètre. Alors, c'est 78 562 blutes. Qui dit, il a quel âge franchement pour être aussi teubé? Sa mère a dû le bercer trop près du mur, ce pecno. Mais alors, là, je pense qu'il a dû regarder en live. Celui-là, c'était, mets-toi ton thermos dans le cul, ça te remettra les idées à l'endroit.
3: Allez, viens, Pierre.
1: Hey, alors, excusez-moi, il y a quand même beaucoup de messages là-dedans. Hein. C'est-à-dire, ouais. Qu'est-ce qu'il a dit? Tu as un thermos, puis prends la table aussi.

0: Il se prend pour un mannequin en plus. C'est pas parce que t'as une femme jolie qu'il faut penser que tu es irrésistible. T'as juste de la chance, mec.
1: Oh, ça va, c'est tout ?
0: Oui.
2: Ah, y a rien de fou, en fait.
1: Y a rien dans les fesses ?
0: Non, il a rien dans les fesses.
3: Si tu veux, on peut partager le thermos.
1: Bah, je veux bien qu'on fasse moite-moite.
4: Une tête de cul, là.
3: Il a une tête de cul ? Ouais, c'est vrai. C'est vrai que j'ai une femme qui est jolie.
5: C'est vrai que des fois, quand tu sais pas, tu fais...
3: Non, je peux pas dire le contraire. Mais tout ce qu'il a dit est vrai. C'est vrai que j'ai une femme qui est très jolie. Par contre, je me prends pas pour un mannequin du tout. Hein. Loin de là. Même si je suis fier de re-rentrer dans des pantalons dans lesquels je rentrais plus. Mais voilà. Non, ça va.
0: Ça va.
3: Ça va. Allez, hop, stouffe à la cuisine.
6: J'y vais. 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
2: Un auditeur pour le téléachat, ils veulent qu'on vende quoi chez Pierre et Maryse ?
3: Un livre de voyage.
2: On se connecte.
3: Bah ouais.
4: Eh bien, chers auditeurs, bonjour à tous et bonjour Marie.
5: Et bonjour Pierre.
4: Chers téléacheteurs, bonjour Marie.
5: Bonjour Pierre.
4: Bienvenue dans ce nouveau téléachat.
5: Bonjour Pierre.
4: Téléshopping spécial auditeur de Coé. Bonjour Maryse.
5: Bonjour Pierre.
4: Sur Europe 2, Maryse, qu'allons-nous vendre ce matin? Bonjour.
5: Et bonjour Pierre. Et bien, tenez Pierre, c'est un livre de voyage. Attention, ouais. Il est lourd.
4: Oh mon Dieu.
3: Ah oui, en effet.
4: Ouais. Il pèse un aide-mort ce truc. Attendez, je l'ouvre. Au hasard, chère Maryse, je tombe sur le Kenya et la Panzanie.
3: Non,
5: c'est la Tanzanie.
4: Et vous dites, attends, pour moi, Maryse, figurez-vous que là-bas, vous allez pouvoir donc découvrir un magnifique. Et je dis à votre attention, sur ce réveil matin. Magnifique point culminant africain.
3: Ah oui.
4: Chère Maryse, bonjour Maryse.
5: Bonjour Pierre.
4: Vous allez pouvoir découvrir là-bas le Kiliki.
5: Le Kilimandjaro, Pierre, changeons, une autre page.
4: Je tourne une magnifique autre page et là je tombe sur Dubaï.
3: Dubaï.
4: Ah, bonjour Maryse.
5: Bonjour Pierre.
4: Et vous êtes Dubaï, le pays des œufs des vésicaux, chère Maryse. Le pays des influenceurs cocolito.
5: Oui.
4: Puisque

0: hydraté.
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4: Tiens, voici le spécial. Vous vous êtes déjà fait influencer par des trucs tout pourris sur les réseaux. Monsieur Vito,
5: moi, à l'époque,
4: vous avez déjà eu
5: moi, au tout début des influenceurs, la télé-réalité et tout, ils vendaient des montres. Et j'avoue, ils mettaient j'ai un code promo, le truc classique, quoi, j'ai un code promo et tout, elle était à temps. Donc moi, je me suis dit, vas-y, je la prends. Et en fait, c'était de la daube. Et j'ai regardé sur Internet, elle était sur un site chinois à 3 euros. Quoi. Ouais. Donc c'est ça le conseil, c'est que dès que vous voyez un truc, avant de l'acheter, regardez les avis et regardez si c'est pas sur des sites chinois qui valent rien.
4: Quoi. Moi, quand j'étais gamin, sur tous les télépoches, les machins et tout, ils te vendaient à la fin, t'avais les trucs d'annonce un peu pourris, c'est les objets et tout. Et ils vendaient les lunettes qui déshabillaient. Les plus vieux se souviennent de ça. Les lunettes à rayon X.
6: Ouais.
4: Et franchement, évidemment, ils te montraient les lunettes, puis ils te montraient une... Et je me suis toujours dit, le type qui achète ça, il a découpé son truc, au bout de son télépoche, il l'a acheté. Évidemment, il a reçu des lunettes, une arnaque absolue.
6: Oui. T'en sais rien, tu les as pas achetées, ça fonctionnait.
4: Bien sûr que non. Mais qu'est-ce que tu faisais quand tu recevais ton truc? Est-ce que t'allais te plaindre en disant, je me suis fait arnaquer, je vois pas les gens tout nus? Qu'est-ce que tu faisais? Parce que c'était des belles arnaques, ça aussi.
5: Tu l'avais dans l'os, mais il y avait pas les réseaux sociaux.
6: À l'époque, oui, mais...
7: Ah, comme la fameuse pierre, là, qui se vendait partout, il n'y avait pas une espèce de pierre comme ça, là.
4: Le talisman, le truc de... Oui, mais ça, t'en as toujours encore.
6: Mais ça, en fait, comme quoi, ces arnaques-là, ça a toujours existé, parce qu'il y avait des réunions, les trucs qu'on recevait. Vous avez gagné 1 million de francs. Il fallait que tu répondes et que tu renvoies. Vous avez été sélectionné parmi,
4: parmi toute la
6: France. Et après, t'arrivais dans une réunion. Et en fait, les mecs, ils te demandaient de l'oseille pour investir dans des trucs.
4: Je me suis fait arnaquer très tôt dans tout. Bénédicte, comment ça va, Bénédicte? Coucou ma Bénédicte. Coucou. Allô.
8: Coucou.
4: Ah bah Bénédicte.
8: Ça va super.
4: Bon alors. Très bien, magnifique. Comme un lundi. Elle s'est déjà fait arnaquer dans quoi alors? Influencer dans quoi?
8: Sur internet, un super truc qui était censé me faire mincir, tu sais, un machin, un espèce d'objet qui te fait palper rouler là pour perdre la graisse du bide. Ouais. Et puis je l'ai acheté, je l'ai reçu, je m'en suis servi sur mon lit comme.

0: On se voit mieux passer un petit coup de...
1: De toute façon, globalement, ça existe encore le démarchage à domicile?
2: Non.
3: Ouais.
1: Bah, si, la preuve, c'est ça. Si, c'est
0: encore
1: ça,
0: des,
1: ça.
0: Il y a encore des réunions, bah, les TM7, les machins.
1: Ouais,
0: les trucs.
1: D'accord, mais le mec qui vient pour te vendre un aspirateur alors que t'as rien demandé.
0: Non, ça... mais souvent, c'est plus comme ça. C'est plus le mec qui frappe à ta porte, c'est des réunions organisées ouais, du bouche à oreille.
1: D'accord.
0: Et la fille qui organise, elle a un cadeau, etc. etc. C'est des petites choses comme ça.
1: Et ça là, vous 2500 euros pour un aspirateur.
4: Qui fonctionne pas.
1: Qui ouais. fonctionne pas. Ouais.
0: Wow. T'es bien fait arnaquer, toi.
3: Il fonctionne. Il fonctionne hein, pour la poussière lambda, quoi.
0: Voilà, c'est un minimum.
1: Il a aspiré le chien, l'enfant, mais la tâche, rien.
0: Non, on
1: ne
0: veut pas de la tâche. Bisous, Mélissa, je t'embrasse.
3: Merci.
0: Il nous reste 20 secondes, 20-30 secondes pour Adeline. Ma petite Adeline, tu t'es fait influencer sur quoi, toi?
3: Ouais, salut. Moi, j'ai acheté un tapis de course. Sur les réseaux là je voulais perdre du poids et j'ai juste perdu 250 balles quoi.
4: Ah c'est celui qui se rend chouli, non? C'est pas celui qui se rend chouli.
3: Oui c'est ça, ouais, c'est
2: parce
3: ça
2: que
3: exactement.
2: Il tourne pas.
0: Il est trop fin, je suis sûr. Il est trop petit, non? C'est pas ça.
3: Il est petit, ouais, non mais c'est juste que j'ai eu la flemme en fait, j'en ai fait pendant une semaine et puis après ça m'a saoulé. Je m'en sers pour mettre mon linge à sécher et basta.
1: Non mais là c'est pas
2: tu t'es pas fait arnaquer,
1: c'est juste que t'as perdu
0: je crois qu'il est tout petit. Je crois qu'en fait ils sont tout petits, tu peux pas courir. Machin, c'est vraiment fait pour faire des petits
3: ouais,
0: pas en fait.
2: Je crois qu'il est qu'en marche arrière aussi.
0: Voilà, ouais.
1: Il fait bip, bip, bip.
0: Je crois qu'ils sont pas des manches. Je te fais un gros bisou. Bisous, ma petite Adeline.
3: Bisous, l'équipe.
0: Bisous, je t'embrasse.
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